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0: Bonjour Mathieu.
1: Bonjour Bruno.
2: Salut.
0: T'es à Amboise, dans le 37, c'est bien ça?
1: Je vois
0: que tu es mineur.
1: Exactement, suis mineur, oui.
0: Mineur de fond, genre Germinal Zola?
1: Non, pas du tout. En fait, on est dans les carrières. En fait, on met des explosifs et on fait exploser les carrières pour les entreprises.
2: C'est génial. T'as le droit de faire péter des trucs.
1: Pardon?
2: T'as le droit de faire péter des trucs légalement.
1: Exactement.
0: Mais alors, c'est quoi des carrières de pierre ou alors vous cherchez des minerais particuliers? C'est quoi l'idée?
1: En fait, oui, c'est des carrières de pierre, voilà, c'est ça. Et en fait, en calcaire. Et après, c'est pour faire du concassé, pour les entreprises, pour les maçons et tout ça.
0: D'accord. Et donc, il faut être vachement expérimenté. Quand tu manipules des explosifs, il faut avoir une compétence particulière, je suppose.
1: Oui, il faut plusieurs formations et tout ça. Oui, il n'y a pas de casier vu dit pierre vierge, etc.
2: En cas d'erreur, tu rates qu'une fois.
1: Exactement, ah, ben, c'est sûr.
2: Voilà.
0: Bon, Mathieu, en arrivant ce matin sur Fun Radio sans rien faire, tu as gagné 4 cadeaux.
2: Une tablette Samsung, t'as aussi gagné un bracelet sport connecté. Tu le sais, c'est bientôt la fête des mères, donc t'as un coffret Marilou avec 3 crèmes à l'intérieur. Une crème de jour, une crème de nuit, une crème nourrissante pour les mains et un pack Fun Radio.
1: Ok, super.
0: Ces cadeaux sont à toi, il faut que tu les gardes en répondant correctement à 4 questions que je te pose. Fais bien attention, Mathieu. À chaque mauvaise réponse, il y a un cadeau qui disparaît. On commence du plus gros cadeau pour aller vers le plus petit. Est-ce que tu es prêt?
1: Oui, je suis prêt.
0: Première question. Il existe des sous-vêtements pour hommes avec des faux muscles intégrés donnant l'illusion d'être musclé sous la chemise. C'est vrai ou c'est faux?
1: Ouais, c'est vrai.
0: Alors, quand on parle sous-vêtements, c'est pas le slip, hein, c'est le maillot. Ou il y a le six-pack qui est sous le maillot.
2: C'est assez malin, c'est un peu votre soutien-gorge rembourré à vous.
3: Ouais, c'est bien fait, dis donc la vache.
0: Ouais, c'est bien fait. Ouais. Bon, après, quand t'as un gros bide, même si tu mets un six-pack, t'as un gros bide avec des verrues dessus.
3: Je sais pas, je suis pas concerné.
0: Mathieu, deuxième question. Oui. Tu l'as compris, tu gardes tous tes cadeaux pour l'instant. L'animal national de l'Écosse, c'est le serpent. C'est vrai ou c'est faux?
1: C'est vrai.
0: Non, c'est faux. C'est la licorne dans la mythologie celtique. La licorne incarne la pureté et l'innocence, mais également la masculinité et la puissance. Tu perds la tablette Samsung, tu joues pour le bracelet sport, le coffret Marilou et le pack Fun Radio. Troisième question. En 1919, un quartier entier de Boston aux États-Unis a été ravagé par un tsunami de caramel. C'est vrai ou c'est faux?
1: Je dirais vrai.
0: C'est vrai, les amis. L'histoire est folle. Ça s'est passé, je le disais, en 1919. Une citerne de 15 mètres de haut sur 27 mètres de diamètre s'est rompue, provoquant une vague de 4 mètres qui a fait 21 morts et de nombreux blessés.
3: Tu meurs, t'es un bonbon.
0: Ouais, c'est ça, exactement. Tu joues toujours pour 3 cadeaux. Dernière question. Les cornichons. On aime bien les cornichons.
2: Ouais, les gros, j'aime bien.
0: Ouais, les mal au sol, les gros un peu aigre doux, là, j'aime bien aussi. Les cornichons sont des concombres qu'on a cueillis avant qu'ils soient arrivés à maturité. C'est vrai ou c'est faux?
1: C'est faux.
0: Non, c'est vrai. Une variété particulière de concombres de petite taille.
3: C'est un concombre immature, en fait.
0: C'est un concombre, c'est un bonsaï.
3: Ah, d'accord, ok.
0: Concombre bonsaï. Mathieu, tu viens de perdre le bracelet sport connecté. Tu repars ce matin avec le coffret Marilou et le pack Fun Radio.
2: Bravo!
1: Merci.
0: Passe une belle journée, mon pote.
1: Oui, merci à vous. Bonne journée.
0: Fais tout péter, enfin, façon de parler.
1: On y va là.
0: Bon courage à toi. Ciao, ciao.
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3: Du con, toutes les heures, on a quelqu'un qui n'est pas dans la une de l'actu. Et pourtant, c'est quelqu'un qui fait l'actu. On va rester dans le domaine du sport, c'est une nana qui a couru ce week-end.
4: Oui, elle s'appelle Hélène Bruno, elle est britannique et...

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4: J'adore ce cadeau. 200 euros en carte totale. Bah, et mine de rien, ça te fait deux pleins.
5: C'est très actuel hein, comme
6: deux
5: cadeau.
6: Pleins,
4: ouais,
6: oui.
4: Même un peu plus.
6: Ouais, ouais un peu moins même.
5: Bah, ça dépend moins, de la voiture. Si t'es en scooter, par exemple.
6: J'ai fait le plein de ma bagnole ce week-end, c'est 130 balles, ça m'a coûté.
5: Ah, la vache ouais.
4: C'est quoi ta voiture, toi?
6: Une Kia Sportage.
4: Oh, t'as une Kia Sportage.
5: Ah ouais, mais c'est le Sportage aussi qui coûte cher.
6: Ah bah ça, ils ont... hey, les mecs, ils disent
4: Bonjour Silver.
7: Ouais, bonjour.
5: Salut Silver.
4: Peintre bâtiment à La Roche-sur-Yon, on est en Vendée, c'est joli comme prénom, Silver,
5: ouais,
4: argent.
5: T'as le nom du méchant dans Cobra Kai.
6: Tu me fais plaisir.
5: Bah, ouais. Pardon, mais c'est vrai, Silver avec sa queue de cheval et tout.
4: Silver, est-ce que t'as
5: toi
4: une queue de cheval?
7: Non, du tout.
5: D'accord.
4: Silver, le coup de pression, je te rappelle le principe. Je te pose des questions pendant une minute et ton but, c'est de me donner trois bonnes réponses, mais j'ai besoin de trois bonnes réponses à la suite, d'accord?
7: D'accord.
4: À chaque fois que tu te plantes, ça repart à zéro.
7: Mm-hmm.
4: Donc, le but, évidemment, c'est d'essayer de répondre correctement, mais attention, tu n'as pas le droit de passer, c'est-à-dire que, quelle que soit la question que je te pose, il faut une réponse. Et surtout, tu n'as pas le droit d'hésiter. C'est-à-dire qu'il faut répondre du tac au tac. Si jamais on entend un E ou si ça met une seconde avant que tu répondes, t'es éliminé. On est d'accord, Silver ?
7: Yes, ok.
4: Les règles sont un peu dures, mais c'est pour ça que ça s'appelle le coup de pression. Attention, première question, top chrono. Quel festival de cinéma s'est clôturé par la remise de la Palme d'Or ce week-end ?
7: Cannes.
4: Oui, un point. Quelle confiserie est à base de blanc d'œuf, de miel et d'amandes ?
7: Carambar.
4: Le nougat. Quelle monnaie est utilisée au Royaume-Uni ?
7: Livre.
4: La livre sterling. En effet, un point. Quelle compétition de football a un trophée surnommé

0: la coupe aux grandes oreilles?
1: Coupe du monde.
0: La Ligue des champions. Quel fruit peut être de la variété de Montmorency?
1: Fraise.
0: La cerise. Quelle série se déroule sur le continent de Westeros?
1: Dallas.
0: Game of Thrones. Quel explorateur a découvert une route vers l'Inde par la mer?
1: Christophe Colomb.
0: Vasco de Gama. Qui a écrit l'Avare?
1: Molière.
0: Oui, un point. Quel roi de France a dit « L'État, c'est moi » ?
1: Louis XIV.
0: Deux points. Quel acteur interprète Rocky au cinéma ?
1: Stallone.
0: Et c'est gagné !
2: Oui, oui. Et sur le fil, hein ?
1: Aïe, aïe, aïe. Chaud.
0: Sur Bravo. Le fil, en effet, grâce à Molière, Louis XIV et Sylvester Stallone. Joli casting.
2: Il n'est pas vu le film, mais il est prometteur.
0: 200 euros de carte totale pour toi, Silver.
1: Trop bien, merci.
0: Passe
1: Génial.
0: Une belle journée. Ciao, ciao.
1: Merci.
2: Bye bye.
0: On a le temps de s'en faire une autre petite ou pas? Je regarde Christina, la productrice, elle me fait oui. Bonjour Manon.
3: Bonjour.
2: Salut Manon.
0: Manon, tu es aide-soignante à Angers, c'est bien ça?
3: Oui, c'est ça.
0: Sois la bienvenue chez nous, Manon. Est-ce que tu es prête?
3: Oui, je suis prête.
0: Top chrono. Comment s'appelait la crise économique qui a touché le monde en 1929?
3: Je sais pas.
2: Oh non.
4: Ah
2: oui.
4: Il y a abandon là.
0: Au revoir Manon. Dès la première question, hein, vraiment, il n'y a pas eu d'effort. On t'embrasse.
3: Bisous.
0: Bonjour Pierre.
5: Bonjour la famille.
2: Et salut Pierre.
0: On est dans le Cher avec toi à Fence, c'est bien ça?
5: Tout à fait.
0: T'es prêt?
5: Oui, je suis prêt.
0: Top chrono. Comment s'appelle cette crise économique qui a touché le monde en 1929?
5: Le Covid.
0: Non, la Grande Dépression. Quel pays a pour capitale Caracas?
5: Les États-Unis.
0: Le Venezuela. Quelle spécialité grecque à tartiner est à base d'œufs, de poissons fumés, d'huile et de citron?
5: La choucroute.
0: Le tarama. De quel groupe de rap faisait partie le chanteur Joe Star?
5: U2.
0: NTM. Quelle ville était divisée par un mur pendant la guerre froide?
5: Berlin.
0: Un point. Quel signe de ponctuation termine une question?
5: Un point d'interrogation.
0: Oui. Quel philosophe français est l'auteur de la célèbre formule « Je pense, donc je suis
5: »
0: Allez, au revoir.
2: Ah, les cours de philo, de terminale.
4: Ouais. T'as un Joe Star dans YouTube, je veux le voir ça.
6: Oui, ma.
0: La spécialité grecque à tartiner la choucroute. Hein. C'est vrai qu'une petite tartine de choucroute, ça fait toujours plaisir. On t'embrasse, Bière.
5: Merci la famille.
2: Merci.
5: Bonne journée.
0: Ouais, je l'appelais Bière.
2: Il a comblé nos attentes.
0: Oui, bah, je l'appelais Bière, mais si vous aviez vécu mon week-end, vous comprendriez pourquoi. Allez, on va prendre Robin Forcalquier. On va finir avec Robin. Bonjour Robin.
7: Bonjour l'équipe.
2: Salut Robin.
0: Masson, t'as 30 ans. On est donc dans les Alpes 04. C'est Alpes d'Haute-Provence, hein, c'est bien.
7: C'est ça. Exactement.
0: Robin, t'es prêt?
7: Prêt.
0: Attention, 3, 2, 1. Top chrono. De quel pays Riga est-elle la capitale?
7: Pologne.
0: Allez,
2: ah là là là là.
4: Ah ouais, non mais trop.
0: Il y a cette hésitation, hein, ça, forcément.
7: Oh là là.
0: Et oui, c'est la Lettonie. On t'embrasse, Robin.
7: Allez, bisous.
2: Bye bye.
7: Bisous.
2: Bye.
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0: Pino. Ça peut tomber n'importe quand dans l'émission. On joue avec l'année 2013 ce matin, l'année de ce tube de Gims.
1: One
0: qu'on appelait Maître encore à l'époque.
1: Oui, il avait encore son agrégation et puis après il a enlevé.
0: T'as vraiment les problèmes d'imposition.
1: Effectivement. Évidemment. Allez, en 2013, on écoutait ça.
2: Je suis tombé sous le charme.
0: On le disait tout à l'heure, on aime beaucoup Christophe Maé.
3: Ouais.
1: Oh, il est trop fort. Hein.
0: Ouais.
1: Je l'ai vu dans Taratata ce week-end en live, et comme ça.
0: Ah non, mais le mec est fort, le mec est sympa en plus, j'aime beaucoup ce gars.
3: Taratata, t'as regardé Taratonton toi. Ah, c'était super.
1: Oh, dis donc, il joue en live les mecs. Hein. Bon allez, en 2013, une série était diffusée sur NRJ12, attirant tous les soirs en moyenne 400 000 téléspectateurs. Une série avec Nabila.
3: Hollywood Girls,
1: bien sûr. T'es déjà tombé dessus, eux?
3: Mais moi, alors, je regardais. Hein.
1: Franchement, c'est nul
0: mais
1: à chier.
0: C'était une vraie série télé.
3: C'était une vraie série télé.
4: Avec Caroline Receveur.
3: Moi, j'avais passé les castings pour être auteur sur cette série. J'ai été recalée.
4: Mais non.
1: Donc la base de l'histoire, c'est Caroline Receveur et I.M.
4: Noor,
1: qui partaient à Los Angeles, à Hollywood, pour une nouvelle vie, etc. Et donc, il y avait Nabila qui jouait dedans. Ouais. Et Nabila, avec des grands talents d'actrice, écoutez.
5: Bah toi, j'ai besoin de toi. Il faut que tu sors de ce coma. Parce que je veux te détruire. Je veux qu'Olicom anéantisse Sunshine.
3: C'est terrible. Et ça cartonnait. Hein.
1: Bah, t'as rien loupé. Bah oui, hein. Et des fois, ça a monté jusqu'à 800 000 téléspectateurs, vous vous rendez compte?
3: Et après, ça défile à Cannes. C'est charmé.
0: Tu sais, mais ne me demandez pas pourquoi, parce qu'on se connaît pas. Enfin, on se connaît pas, on s'est croisés quelques fois. J'ai de la sympathie pour Nabila.
3: Je la trouve d'une beauté, cette femme.
0: Alors, déjà, et puis au-delà de tout ça, la meuf a quand même créé un empire.
3: Enfin, elle est intelligente. Et c'est ce qu'elle fait.
0: Moi, je pense qu'elle est pas si bête qu'elle en a l'air.
3: Ouais. Bah, pour jouer les bêtes, il faut être très intelligent.
0: Exactement.
1: Ou alors, il faut être très bête. Ça dépend.
0: Allez, en 2013. Et honnêtement, à Cannes, je l'ai vu avec son coup. Ils sont beaux gosses, quoi, avec son mec Thomas.
3: Oui, c'est vrai.
0: On va faire trois. Lucas.
6: Lui, il a fait une très bonne vanne, mais personne n'a entendu.
3: Ah, j'ai pas entendu.
0: Il a dit quoi? T'as dit quoi?
1: Ah, bon, rien, j'avais dit qu'il faut être très bête, mais c'était pas non plus la vanne de l'année. Mais merci, les gars. Si je fais un one man, je vais au milieu. Oh, ouais. Bon, alors, 2013, on écoutait ça.
0: Oh, my.
1: Et en 2013, un film cartonnait 5 millions d'entrées en France avec Leonardo DiCaprio.
3: Ah, Inception.
1: Non, Cowboy.
3: Ah. Cowboy indien.
1: Un film avec des cowboys et tout, le milieu.
3: Pourquoi tu changes d'accent? Pourquoi tu prends l'accent?
4: Mais c'est pas The Revenant.
1: Non.
3: C'est quoi?
4: Ah, Django.
1: Exactement.
0: Django Unchained.
1: Un film avec Quentin Tarantino. Et donc il y a une scène, je ne sais pas si vous la connaissez, où il se frappe la main sur un verre et il s'ouvre la main.
0: Oui,
1: et
0: il continue de jouer.
1: Il continue de jouer, alors qu'il était vraiment blessé. Sacré Léo, putain.
0: Ça c'est beau ça.
1: Ça c'est mon Léo ça.
0: Les amis, nous finissons le Zoom de Pino comme chaque matin avec un titre de l'année qu'on écoute en entier. Attention, c'est un titre bien bourrin que je vous ai choisi. Puis il va falloir rester parce que juste après le titre bien bourrin que je vous ai choisi, on va jouer avec le code de la route. C'est l'anniversaire du code de la route aujourd'hui et je suis tombé sur des règles du code de la route qu'on n'a jamais compris. Il y en a dans certains pays qui sont improbables. Vous voulez savoir ce que c'est le son?
3: Oui,
0: c'est ça.
3: Ah oui.
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0: ce titre.
1: Ah oui, beaucoup. Ah oui,
0: bourrin, mais bourrin de cette pas attaquer la journée, quoi.
1: Bourrin cool.
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1: Et c'est une règle du code de la route que vous n'avez toujours pas comprise. Et vous avez votre permis, hein, tu vois ce que je veux dire. Pinot.
2: Ah ben c'est moi, je te dis, c'est le rond-point.
1: Alors le rond-point.
2: Non, je sais plus.
1: Quand tu rentres dans le rond-point.
3: Ouais, premier arrivé, premier servi, non, comme à la cantine. Non, Karina, non.
1: Il y a deux voies.
2: Il y a deux voies, ouais, d'accord.
1: De mémoire. Si tu sors à la première sortie du rond-point, tu restes sur la file de droite. Pour les autres sorties, tu te mets sur la file du milieu et après tu sors à droite. Alors Max, qui est notre committee manager, me fait nom de la tête.
2: Non, j'ai d'avoir mon permis.
1: Toi, tu viens d'avoir ton permis.
2: Il y a pas longtemps. En gros, c'est quand tu sors à plus de trois quarts du rond-point, tu te mets sur la file de gauche. Sinon, tu restes à droite.
3: Ah ok.
2: Ah oui, on divise le rond-point en deux. Donc si tu sors à droite, tu restes à droite. Et après, si tu fais le tour, tu dois te mettre collé au rond-point. Et après, tu te remets à l'extérieur.
1: Ok, très bien. Alors attends, parce qu'il y a Laure qui va nous poser une question. Ça fait partie. Si vous êtes en révision de permis de conduire ou de code, c'est pas mal. Bonjour Laure.
4: Salut Bruno. Salut la famille.
3: Bonjour Laure.
1: Tu viens de dire bonsoir.
4: Non, j'ai dit bonsoir, c'est bonjour alors.
1: Oui, c'est ça. Ben oui, monsieur, à 7h38, nous, c'est le matin, à moins que t'aies bossé cette nuit, peut-être.
4: Oui, non, c'est bon. Alors moi, le code de la route que j'ai pas compris, c'est la règle sur les routes de montagne quand un bus croise un autre bus. Quel est celui qui est prioritaire entre celui qui descend et qui monte?
3: Alors, c'est celui qui monte.
1: Ah, moi, je suis sûr que c'est celui qui descend.
3: Bah, moi aussi, je pense que
1: c'est celui qui descend, parce que celui qui descend, il tire sur ses freins. Et donc,
3: Et celui qui monte, il peut se mettre sur le côté.
1: Ouais, après, tu me diras, celui qui monte, si les freins lâchent, il part aussi dans l'autre sens.
3: Ah ouais, pour moi, c'est celui qui monte.
1: Max,
2: c'est celui qui monte qui est prioritaire. Super.
3: Mais c'est énorme, ça. Mais faites-moi confiance, je suis une très bonne conductrice.
1: Je ne te fais pas confiance.
3: Et j'ai tous mes points.
1: Ouais, ben.
3: C'est très bizarre, d'ailleurs. Je connais rien.
1: Donc, là, c'est celui qui monte.
4: Ah, c'est celui qui monte.
1: Ouais. Je te fais des bisous.
4: Eh ben merci, bonne journée à tous.
3: Bisous.
1: Bonne journée, ciao. Amandine.
5: Salut la famille.
3: Salut Amandine.
1: Amandine, t'as 30 ans, t'es assistante de travaux à Rangin, hein, dans le 67. Ça fait combien de temps que t'as ton permis, Amandine?
5: Ça fait 13 ans.
1: Oui, t'as 30 ans, d'accord. Alors, question, Amandine.
3: C'est quoi ta question? De permis de conduire, ouais, enfin de la route.
5: Ah oui, pardon. Moi, du coup, ce que je comprends pas, c'est le stationnement pair-impair, selon le jour du mois.
3: Ouais, si c'est un jour pair, t'as le droit. Et si c'est un jour impair, c'est de l'autre côté.
5: Non, je crois que c'est du 1 au 15.
1: Du 1er au 15, t'es du côté impair. Et du 15 au 31, t'es du côté pair. C'est ça,
3: validé par Max.
2: Yes.
1: Je lui demande parce qu'il a eu son permis il y a moins d'un an. Donc,
3: il est de la famille de Rousseau, quoi. C'est Max Rousseau.
1: Donc tu l'as, Amandine. 1er au 15, impair.
5: Ouais, je vais essayer de m'en souvenir.
1: Voilà, le premier, ça commence par un 1. Donc du coup, impair. Et comme le 1, c'est impair, ça marche. On a qui? On a Stéphane. Salarié agricole à Pleumeur-Gautier, en Bretagne. Salut Stéphane.
6: Salut Bruno, salut toute l'équipe.
3: Salut le Steph.
1: Règle de code de la route que tu n'as jamais compris.
6: Alors, je suis allé dans le Nord dernièrement et la règle que j'ai jamais compris, en fait, qu'on retrouve régulièrement sur les routes, hein, mais il faut vraiment être dans les petites routes de campagne pour voir ça. C'est un carrefour où il y a 3 stops ou il y a 4 stops. Tout le monde arrive en même temps. Qui c'est qui passe en premier? Alors, je me demande si on descend de la voiture. On fait chifoumi, peut-être, je ne sais pas.
1: Non, mais priorité à droite, c'est bien sûr, mais qui arrive en premier? Priorité à droite, de la droite, de la chacun
3: droite,
1: a une
3: droite
1: différence.
3: Droite,
2: j'en ai un dans le village de mon père, c'est tout au regard.
3: Tout au regard. Ah, tout au regard.
2: Toi, vas-y. Non, toi, bon, alors, vas-y. Alors.
1: C'est quoi, Max?
2: Oh, bah, je sais pas.
3: Il peut pas tout savoir. Hein.
1: Non, mais je crois que oui, c'est ce que tu regardes à ta droite. Mais bon, ta droite, tu regardes sa droite. Enfin, à un moment, si tout le monde regarde sa droite, il n'y a personne qui passe.
6: Ça. Alors, ça peut durer longtemps.
1: C'est ça, ouais. Pour ça, vaut mieux prendre le train.
3: Non, pas dernièrement.
1: Ouais. Le train qui s'arrête pas sur les voies pendant la canicule. Stéphane, je t'embrasse.
6: Ouais, bisous, la famille.
3: Bisous, Stéphane.
1: Il y a une règle que tout le monde doit respecter, les amis, c'est le clignotant.
3: Oui, voilà.
1: Ouais, ça, je peux te dire.
3: C'est la sécurité.
1: C'est au-delà de la sécurité. Les gens qui mettent pas le clignotant, ils devraient être jugés, je pense.
3: Ah, et une deuxième règle aussi, quand vous écoutez de la musique de merde trop fort, fermez les fenêtres. c'est une vraie demande.
2: Je m'en souviens, quand je suis monté avec toi, tu l'avais dit ça.
3: Ah ouais, non, c'est bon. Hein.
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4: Bonjour Jessica.
5: Bonjour Bruno, bonjour la famille.
6: Salut Jessica.
4: Jessica, tu as 33 ans, tu es à Brest, tu es agent des forces de l'ordre.
5: Exactement.
4: Dans la police municipale ou police nationale?
5: Non, je suis gendarme.
4: T'es gendarme, ok, très bien. Sois la bienvenue chez nous, Jessica. T'as envoyé Bruno par SMS au 74 900 pour jouer au jeu des 5000. Tu connais les règles du jeu, elles sont injustes, mais tu les acceptes.
5: Et oui, je les accepte.
4: Je vais te poser 5 questions. Tu gagneras 1000 euros pour chacune de tes bonnes réponses. Mais dans les 5 dernières secondes du jeu, pardon, j'appellerai un voleur. Quelqu'un qui lui aussi s'est inscrit par SMS, mais il s'est inscrit vendredi. D'accord ? On l'appelle en direct. S'il décroche en disant Bruno sur Fun Radio, il vole tout ton argent. S'il décroche en disant allô ou s'il décroche pas, évidemment, tu gardes la thune. On est d'accord ?
5: On est d'accord.
4: Jessica, deux thèmes de questions. Premier thème, tout savoir sur le yo-yo. Ça n'a jamais été très cool pour pécho, le yo-yo, on va pas se mentir. Deuxième thème, les deuxièmes prénoms chelous des stars internationales.
5: On va prendre les deuxièmes prénoms des stars chelous.
4: Eh bien, on y va. Alors, non, c'est les prénoms qui sont chelous. Les stars le sont peut-être pas.
7: Quel est le deuxième nom de Patrick Bruel?
4: Jessica, le deuxième prénom de Jennifer Lawrence. Tu vois qui c'est, Jennifer Lawrence?
5: Oui.
4: L'actrice d'Hunger Games. C'est Schrader ou Clifford?
5: Schrader.
4: Bonne réponse. Je pense que ça se dit Schrader, mais volontairement, je l'ai prononcé à la française. Tu as 1000 euros, voici la deuxième question. Ben Affleck a comme deuxième prénom Mazé ou Geza?
5: Geza.
4: Bonne réponse, 2000. Troisième question. Le deuxième prénom de la chanteuse Adèle. Est-ce que c'est Léa Green ou Laurie Blue?
5: Léa Green.
4: Non, Laurie Blue.
5: Ah.
4: Tu restes à 2000 euros. Quatrième question. Courtney Cox, Monica Geller dans Friends. Son deuxième prénom, c'est Bass, B-A-2-S, ou Bliss, B-L-I-2-S?
5: Bliss.
4: Bass.
5: Ah.
4: Tu restes à 2000 euros. Cinquième et dernière question. Le deuxième prénom de Beyoncé. C'est Gisèle ou Sandrine?
5: Gisèle, c'est plus rigolo.
4: C'est Gisèle.
6: Ah bah c'est Gigi, hein.
4: C'est la Gigi, évidemment. Jessica, 3000 euros cash. C'est pas mal.
5: Allez.
4: Allez, c'est maintenant que ça va se jouer. Bon, rêvons un peu quand même, avant de savoir si le voleur décroche ou pas, si la somme est validée, tu vas faire quoi de cet argent?
5: Alors j'ai ma voiture qui est tombée en panne, donc ça va me permettre de réparer ma voiture, dans un premier temps, ouais.
4: C'est quoi comme voiture?
5: C'est une Dacia Sandero.
4: Et alors elle a quoi? C'est le moteur? C'est quoi? C'est la direction?
5: Non,
4: c'est la transmission?
5: Apparemment, ce serait peut-être la pompe à huile qui aurait lâché. Je me suis retrouvé plein d'huile partout dans ma voiture. Donc,
4: mais dis-moi, à la gendarmerie, il n'y a pas une partie spécialisée dans le garage pour les véhicules de la gendarmerie?
5: Si, mais non, ils sont en véhicule personnel.
4: Mais oui, mais enfin bon.
5: Non, ça marche pas comme
4: oh
5: ça.
4: Oh là là. Allez, il y a des passes droits de temps en temps. Et dis donc, Dominique, tu mets un petit coup sur la bagnole et hop, n'ai vu ni connu.
6: C'est fini ce temps-là, Bruno.
4: Bon, ouais, Jessica. Jessica, vendredi matin, j'ai donné 15 secondes au voleur pour s'inscrire. Vendredi matin, ouais. 15 secondes, j'ai reçu 23 SMS.
5: Aïe, aïe, aïe.
4: C'est un de ces 23 numéros de téléphone que nous allons appeler en direct dans 3 minutes. Si la personne décroche en disant Bruno sur Fun Radio, elle vole tout ton argent. On est d'accord ?
5: On est d'accord.
4: On appelle quelque part en France ou en Belgique. Ah, il y a eu un week-end de 3 jours, donc des fois... Jessica, c'est une semaine qui commence bien. On va laisser un message sur le répondeur. Si le répondeur se met en route un jour ou
3: votre
4: sinon...
3: Votre appel a été transféré vers la messagerie. Très la bien. Personne que vous tentez de joindre Merci. N'est pas disponible.
4: Bien.
3: Enregistrez votre message oui. après le bip sonore.
4: Nous allons faire
3: Une
4: ça.
3: Fois votre enregistrement Et... terminé, vous pouvez raccrocher.
4: Bien sûr. Jessica, c'est donc sur le répondeur du voleur ou de la voleuse que je t'annonce que tu viens de gagner 1000 euros cash. 3000 euros cash.
5: Merci.
4: Je t'ai gratté 2000 en spread. Rien vu ni connu. Jessica, rien vu ni connu, bien sûr.
6: C'est génial ça.
4: Jessica, 3000 euros, ça part chez toi.
5: Oh yes, merci. Merci beaucoup.
4: Merci à toi de nous écouter.
5: Et continuez, vous êtes parfait.
6: Merci beaucoup.
4: On te fait des bisous, Jessica. Et vous allez avoir un gendarme à Brest qui sera de bonne humeur aujourd'hui. Voilà, en
5: ah
4: cas
5: voilà,
4: d'interpellation. Vous ne pouvez pas la rater, elle a le sourire. On te fait des bisous, Jessica.

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3: Lucas, vraiment, tu me fais ça à moi.
4: Merde.
5: J'adore, mais non, j'adore la tenue.
4: Il aime beaucoup cette couleur. C'est terrible ce que vous faites.
3: Du coup, on avait dit pas les fringues, les gars. Surtout oui. En plus à la radio, c'est visuel, enfin c'est n'importe quoi. Bon, 8h du matin.
4: Oui.
3: Notre du con, c'est Sohan qui est tombé dessus. Notre du con, il s'est acheté une Porsche.
4: Oui, il s'est acheté une Porsche, excuse-moi. Donc, vous savez où on se trouve aujourd'hui? Dans quelle ville de France on est là?
6: Paris?
4: Non, une ville précise, on est pas.
3: Neuilly-sur-Seine.

0: splendidissime. Et il se dit, on est parti.
1: Je vois où sont les baraques. C'est là sur la petite île.
0: Exactement,
1: Neuilly,
0: voilà.
1: Ah bah oui, bah tu
0: m'étonnes. Donc il est sur cette petite île. Et donc pour sortir, il faut qu'il fasse une marche avant. En vrai, c'est logique, ouais. Ça ouvre devant, ça ouvre derrière. Sauf que lui, qu'est-ce qu'il a fait? Il s'est trompé. Donc il a fait une marche arrière et il a atterri dans la Seine. Et donc ce qui s'est passé, c'est que sa Porsche, maintenant, elle nage au fond des poissons. Et lui, il la remonte, alors il va bien. Mais la Porsche est restée dans l'eau, ils ne la remonteront pas. Non.
1: Pourquoi?
0: Parce qu'elle est électrique, donc elle est non polluante pour l'environnement. Donc il la laisse un petit peu dans l'eau.
2: Comme voilà. Quoi, c'est bien les décapotables. Comme ça, tu peux sortir plus rapidement.
0: Exactement.
1: Et puis, et au moment où on se parle, il y a un silure qui est dans un truc, qui est disons, qui est hop.
3: Et donc, t'as gagné l'auto, quoi.
0: C'est 100 000 balles, hein. 100 000 balles under the Seine. Ouais.
1: Under the Seine.
0: Under the Seine.
1: Vous avez vu quand même que j'ai sorti un poisson de la Seine, le silure.
0: Oui.
1: Ah ben, on connaît le pêcheur.

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1: Ouais, jeu des 30 secondes ce matin, il y a Virginie qui est avec nous. On part à Bages ou Bagès, je dirais Bagès.
2: Oui, bonjour.
1: Parce qu'on Bages. Est dans les Pyrénées-Orientales. Non, on dit Bages.
2: Oui, Bages, c'est
1: d'accord,
2: ça.
1: Okay,
2: bonjour toute
1: bien.
2: L'équipe.
3: Salut.
1: Bienvenue chez nous, tu es gestionnaire de paix, c'est bien ça Virginie?
2: Oui, c'est ça.
1: Ça va être le moment des virements, là. On y arrive.
2: Ouais, c'est pas loin.
1: Tu joues ce matin face à Julien, il est gestionnaire d'établissement scolaire. Bonjour Julien.
4: Salut mon Bruno, salut toute l'équipe.
3: Salut Julien.
1: À Soulaine-sur-Aubance, dans le 49, c'est le Maine-et-Loire. Julien, sois le bienvenu. Julien, merci. Virginie, vous jouez ce matin pour repartir avec un séjour en Milléade. Sohan nous en parlait tout à l'heure, vous allez pouvoir vous faire kiffer partout en France.
2: Ok, trop bien.
1: La règle du jeu des 30 secondes, vous la connaissez. En 30 secondes, quelqu'un de l'équipe va tenter de vous faire deviner des mots issus d'une liste qu'on lui confie au dernier moment. Et c'est celui de vous deux qui retrouve le plus de mots qui repartira avec le cadeau.
2: Parfait.
4: Pas de soucis, c'est noté.
1: Karina a gagné vendredi matin lors de la dernière émission. C'est elle qui va donc rejouer ce matin avec la première personne tirée au sort au standard. C'est toi, Virginie, qui jouera avec Karina.
2: Allez, super, je suis trop contente.
1: Moi, Julien, c'est le hasard qui va décider qui de Pino, de Sohan ou de moi va t'accompagner pour jouer.
0: Pino.
1: Et tu vas jouer avec Pino, Julien. Est-ce que tu es prêt ?
4: Oui.
1: Attention, 3, 2, 1, top chrono.
5: C'est le contraire de vieux, c'est...
4: Jeune.
5: Ok. Un avion, il a deux...
4: Réacteurs.
5: Non, pour voler sur les côtés.
4: Deux ailes.
5: Ouais, exactement. Tu es quelqu'un de plutôt sain, tu es quelqu'un de... Tu es... On dit de toi que tu es vraiment quelqu'un de... Ouais, non...
4: Gentil.
5: Ouais,
4: beau,
5: non.
4: Mignon.
5: Putain, la vache, comment on peut dire ça? J'ai aucune idée de te faire deviner ce mot. C'est le contraire de bizarre, c'est...
4: Normal.
3: C'est pas grave. C'est pas grave, tu l'avais pas d'emblée.
1: Julien, ça fait deux.
4: Ouais, ça marche.
5: C'est pas fameux.
4: Ouais.
1: C'est pas super.
3: Bon, Virginie, c'est pas pour autant que c'est gagné, attention.
2: Oui, oui, on reste concentré.
3: On est focus.
1: Attention, Virginie, 3, 2, 1, top, chrono.
3: Ok, tous les mois, j'ai du sang, j'ai mes...
2: Tous les mois, j'ai du...
3: Du sang dans la culotte, j'ai mes...
2: Ah, les règles, pardon.
3: Ouais. C'est un courrier, mais sur ordinateur. Je t'envoie un...
2: Un email, un mail.
3: Ouais. C'est pas le mien, c'est le...
2: Tien.
3: Non, c'est... ils sont plusieurs, c'est le...
2: Le tien, le
3: non.
2: Leur.
3: Oui. Le français, les maths, les sciences à l'école, ce sont des...
2: Matières.
3: Ouais. C'est le contraire de pas beau pour une fille, c'est...
2: Moche.
3: Non, le contraire. Le contraire. Belle.
2: Bravo, pardon.
1: Bon, ça fait 4 hein, à l'arrivée.
3: Bien.
1: Virginie, c'est gagné.
2: Ah, super. Trop bien, merci beaucoup. Je suis trop contente.
3: Ta semaine de vacances.
1: Séjour de Milléade. Ouais, tu vas pouvoir partir en famille. T'as un chéri, une chérie, des enfants?
2: J'ai un chéri, un petit garçon.
1: Bon, bah, très bien. Vous partez tous.
2: Merci beaucoup. Je suis trop contente.
1: Et ben, je suis content. Virginie, je t'embrasse.
2: Merci. Bisous à tout le monde.
3: Bisous
2: à la famille.
1: Bon,
3: bisous.
1: Julien, écoute, ça ne l'a pas fait aujourd'hui, mais tu pourras en jouer avec nous.
4: Ah bah avec grand plaisir.
1: On te fait des bisous, Julien.
4: Ouais, salut l'équipe.
3: Bisous, Julien.
1: On t'envoie un kit Bruno sur Fun Radio.
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4: Alors, pour les gens qui arrivent pour la première fois sur Fun Radio, sachez que Fun Radio, c'est dance music. Donc, évidemment, c'est up-tempo le matin parce que vous avez besoin de son pour vous réveiller, les amis. Et quand vous arrivez sur Fun Radio, évidemment, vous êtes là pour vous réveiller. Pas forcément pour avoir des animatrices avec des ballerines.
5: Oh!
6: Quoi?
5: J'ai toujours jugé les personnes qui mettaient des ballerines. Vraiment, j'étais en jugement. Et c'est vrai qu'elles sont re à la mode depuis 1 ou 2 ans.
6: Bah oui.
5: En vrai, c'est ça. Et j'en ai vu dans un magasin. Je ne sais pas citer le nom de la marque, mais je les ai vues. Et j'ai fait, elles sont quand même pas très... Enfin, elles sont vraiment belles, quoi. Et donc là, je vais y retourner jeudi.
4: Ah, tu vas les acheter?
5: Ouais, sûr.
6: Je les trouve trop belles. Je ne comprends pas l'aversion des hommes envers les ballerines. Il n'y a que les mecs... Ils détestent les ballerines.
4: Tu détestes les ballerines.
6: Alors,
4: aussi.
6: Globalement, enfin, majoritairement, tu parles de ballerines au pied d'une fille à un mec, il dit oh non, c'est dégueulasse. Mais
7: oui.
6: Qu'est-ce qui vous
7: c'est l'odeur à une époque.
4: Il y a deux choses. C'est soit tu la mets directement sur le pied et tu pues des pieds.
6: Bah,
4: soit tu mets la mi-chaussette là, qui ne se voit pas, et quand tu enlèves les ballerines, tu as ce truc qui est quand même un tue-l'amour de fou. Donc, dans les deux cas, c'est pas dingue. Mais après, je ne juge pas.
5: Je trouve ça très joli.
4: J'ai des crocs.
5: Oui, c'est vrai.
4: D'accord, donc je peux pas juger. J'ai
6: mais tu pues pas en crocs, ça.
4: Non, parce que
6: la croc respire.
4: Non, la croc,
7: il y a des trous, oui.
5: Ah, j'ai cédé à la mode,
4: Mais c'est vrai, regarde, là, aujourd'hui, j'ai mis un ensemble rayé saumon.
5: Oui, mais toi, c'était pas à la mode.
4: Hein?
5: Toi, c'est pas à la mode.
4: Si, c'est à la mode cet été, là, voilà, tu vois, donc c'est du cobu.
6: Non mais les gars, vous l'avez vexé pour 2 ans
4: non,
6: là.
4: Pas du tout. Alors je me vexe pas sur les vêtements. Non, ça j'ai arrêté. Tu te doutes bien, je suis pas équipé.
7: Oh sinon tu te fringues bien. Moi je, par exemple, j'ai rien à foutre de la mode, franchement. Moi je m'habille dans le Loir le matin.
5: Moi aussi je m'en fiche en vrai de base.
4: Mais t'as pas cédé à la mode sur un truc, toi, Pinou?
7: Ah si, à une époque, vous vous souvenez de ces shorts, quand tu les mettais dans l'eau, ça changeait de couleur. J'avais acheté ces putains de
6: shorts. Oh,
7: et moi, ça marchait pas.
6: Mais non, mais en fait, c'est le problème de ce short, c'est que t'as l'impression que ça fait tache de pipi, quoi.
7: Ah ouais, complètement.
4: Alors moi, ça, j'avais eu ça, j'ai un pote qui l'avait acheté, ouais, il était à la plage. Donc le short est bien sec et il part pendant le déjeuner pour aller aux toilettes et puis il revient. Puis bah, du coup, au niveau de la goutte de pipi, c'est la petite dernière que t'as mal secouée. Bah, le truc a changé de couleur sur le short. Bah, c'est très bizarre.
7: Non, mais il n'y a que les hommes qui peuvent comprendre la petite dernière
4: évidemment,
7: que t'as mal secouée, bien
4: évidemment.
7: Sûr. C'est un classique.
5: T'as mal secouée. C'est tellement
7: imagé. Bah, pas il y a du monde derrière. Voilà.
4: Non, mais tu sais, chacun fait ce qu'il veut.
5: Bah, bien
4: d'accord.
5: Sûr.
4: Donc, si vous avez cédé à une dernière fois que vous avez cédé à la mode, une mode particulière, bah, venez nous le dire.
5: Toi, Karina, c'est sûr.
4: Non, mais ça peut être du vestimentaire.
6: Ouais.
4: Voilà, tu vois, peut-être que vous avez cédé aux claquettes chaussettes. Voilà. Si vous vous êtes dit, bah en fait.
6: Ah, ça peut être de l'alimentaire, parce que moi j'ai cédé un truc sur l'alimentaire.
4: Bah, tu nous diras, ça peut être de l'alimentaire, ça peut être physique, tu vois, sur une coupe de cheveux, sur.
5: Un artiste aussi qui est à la mode que tu n'écoutais pas avant.
4: Mais bien sûr. Voilà.
7: C'est news.
4: On est ouvert. On est ouvert.
7: Voilà.
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3: Pour l'instant, on ouvre les portes du tribunal de Karina. Comme chaque matin, Karina nous fait jouer avec des faits divers, des décisions de justice qui se sont passées autour du monde.
4: Et on va commencer par aller à Lelystad. Où c'est Lelystad? C'est une ville néerlandaise. Oh là là, un peu de culture, mon Dieu. Bon, c'est un monsieur
5: nous
4: qui
5: engueule,
4: conduisait...
5: On a rien dit.
4: C'est un monsieur qui conduisait une Twingo. Et je vous disais, si vous-même, vous possédez une Twingo, eh bien, vous seriez étonné de ce qu'on peut voler avec. Il a volé deux trucs énormes. Et pour vous aider, je vais vous dire mobilier urbain.
5: Mobilier urbain.
3: Un banc.
4: Non, lampadaire.
5: Un réverbère.
4: Lampadaire. Lampadaire, combien?
6: Deux.
4: Bingo.
6: Enfin, deux lampadaires.
4: Deux lampadaires.
6: Juste
4: exactement.
6: Pour celle-ci.
4: Et ce qui était très drôle, c'est qu'il était déjà poursuivi. Il était poursuivi parce qu'il prenait de l'essence sans payer. Ah, et en plus, okay. Il vole des lampadaires.
5: Ah, c'est drôle,
4: c'est cocasse.
5: C'est cocasse, ouais.
4: On n'en fera pas un spectacle non plus d'une arène.
3: Non, je te déconseille l'Olympia avec ça. Hein. Ça va être un peu juste comme ouverture, mais bon.
4: Vous aimez le foot?
5: Oui.
4: Bien sûr. Eh bien, pas moi, mais cette histoire m'a fait beaucoup rire.
3: Vous m'avez pas saoulé encore avec la finale de la Ligue des Champions samedi?
6: Non,
5: on attend
6: pour
5: la gagner.
6: On est en prépa.
5: Mais j'y vais
6: à Budapest.
3: C'est vrai?
6: Ouais, j'y vais.
3: Avec ton père?
6: Avec mon père, mon mec et un pote de mon père.
5: Si on gagne, par contre, bon lundi, Bruno.
6: Là.
3: Oh, je m'en fous. Non, moi,
6: je
3: suis revenu du truc.
5: Ouais, c'est vrai que
3: si on me fait pas chier aujourd'hui, c'est un jour anniversaire pour les fans de l'Olympique de Marseille.
5: Ah, oui,
3: laissez-moi de me rappeler de l'époque de la superbe. D'accord? Laissez-moi kiffer cette superbe.
4: Avant d'aller à Budapest, je vous emmène à Sochaux.
3: Ah.
4: Est-ce que vous avez entendu cette histoire qui est tombée sur le coin du bec du FC Sochaux? Est-ce que vous savez que le FC Sochaux a été victime d'un vol? Qu'est-ce qu'on leur a volé?
6: À une mascotte.
4: Exactement.
5: Ah oui, bien sûr, ouais.
4: Sochalion, la mascotte du FC Sochaux, a été volée. Mais qui a volé Sochalion?
5: Je crois que c'est un mec qui était traiteur ou
4: exactement.
5: Quelque chose dans le genre.
4: En fait, l'histoire, elle est dingue. Le traiteur du FC Sochaux, qui n'avait pas été reconduit pour cette année parce qu'il y avait un problème sur les tarifs et tout ça, il a picolé un petit peu. Il est venu avec sa camionnette de traiteur dans un événement du FC Sochaux, sauf que lui, il avait les clés. Il savait où étaient planqués les trucs et tout. Et pour se venger, il a volé la mascotte, il a volé le lion, d'accord? Et il s'est barré. Et du coup, c'est pour ça que le lion n'était pas à la remise du trophée. Je ne sais pas qu'est-ce que c'était comme trophée, parce que je ne suis pas le foot, mais en tout cas, grosse galère.
3: Bah, Sochaux, de toute façon, ils reviennent en Ligue 2, c'est ça?
5: C'est ça, exactement.
4: Ah oui, c'était pour fêter ça.
3: Ouais.
4: Exactement. Vous en voulez encore?
6: Avec plaisir.
4: Allez, j'ai l'impression que vous êtes gourmand ce matin. Je vous emmène à Nantes.
3: C'est que la troisième, c'est pas fou non plus.
4: Oui, mais tu sais, moi j'essaye de meubler, j'essaye de créer des
3: événements.
4: Oui, j'ai
3: bien vu. Meuble pas, vas-y, allez, enchaîne.
5: Ça y est, le coup se rengueule.
6: Oh non, c'est parti là. Oh non.
4: Mais non, en plus, cette histoire, elle m'a fait beaucoup rire. C'est quelqu'un qui était en boîte de nuit. Il était complètement torché. Et il a fait un truc parce que c'était un torché généreux. Il était en boîte. Qu'est-ce qu'il a fait? Il a offert quelque chose aux gens.
6: Des bouteilles.
4: Ouais, il est passé derrière le bar. Il a servi une bouteille qui coûtait 600 euros. Mmh. Aux autres clients.
6: Sans la payer avant?
4: Bah non.
6: Ah ouais, bah non.
4: Il a passé, il a dit c'est pour moi. Oh. Et pam pam.
5: Tu vois, Bruno, il appelle lui.
3: Moi, je me souviens toujours de ces 4 jours qu'on avait passé au ski où, à un moment pris dans l'ambiance, j'avais dit tournée générale.
4: Ouais.
3: Parce qu'on était dans un petit bar. Vraiment, qui était très sympa.
4: Pas grand
3: vraiment,
4: du tout. Hein.
3: Il faisait 4 mètres sur 4. Mais en fait, j'avais pas compris qu'on nous avait mis dans un endroit pour être tranquille et qu'en fait le bar faisait à peu près 130 mètres carrés et que quand tu poussais la porte, il y avait une salle qui était pleine de gens.
5: Et t'as payé pour tout le monde?
3: Oui.
4: Oui.
3: Et
4: il s'en est aperçu le lendemain en regardant
3: le lendemain
4: les tickets.
3: Parce que j'ai donné à Christina ma carte, j'ai dit elle me parle couramment.
5: Vous comprenez dans ce moment-là, vous parlez même langue.
3: C'était son enterrement de vie de jeune fille ce week-end, elle m'a parlé que comme ça. Elle m'a parlé comme elle écrit, Christina. Et donc, elle a payé et le lendemain, j'ai vu la note.
5: Et dis-moi un chiffre.
3: Non, je peux pas.
4: Non, c'est indécent, on peut pas. Mais après, ce qui est très, très drôle, c'est qu'on a été confinés juste après. C'était notre dernière grosse stuff avant COVID.
3: Ça m'a permis de faire des économies.
4: Bah, c'est ça. Ah bah, alors là...
3: Que, heureusement, mais je ne le redirai. Merci le Covid.
5: Merci le Covid.
3: Il est arrivé pile au bon moment, excuse-moi de te le dire.
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9: Elliot a 24 ans, il est technicien itinérant climatisation chauffage, il vient de Nantes. Aujourd'hui, il joue pour gagner 500 euros. Et c'est vrai qu'on a tous un petit peu des doses sur nous, tu sais, des bêtises quand on était jeune. Et bien lui, sa plus grosse bêtise, c'est qu'il a fait croire à ses parents qu'il avait disparu quand il était enfant. Mais quelle erreur, Elliot, qui fait ça?
8: Bonjour Elliot.
10: Salut à tous.
9: Salut non, Elliot.
10: Je peux m'expliquer pour ma défense.
8: Bah, s'il te plaît, oui.
10: Non, donc on était en vacances avec ma maman, mon oncle et ma tante, et j'étais petit, hein, j'avais 6 ans, et il était l'heure de rentrer pour manger, mais j'avais pas trop envie, donc voilà, bah, je me suis caché, mais ça a duré plutôt longtemps, et puis ça a duré si longtemps que mon oncle en a poursuivi une voiture qui démarrait au même moment, pensant qu'il m'avait kidnappé.
9: Ah ouais, d'accord.
11: Tu as dû te faire démonter quand ils t'ont retrouvé.
10: Ouais, j'ai passé un mois et quart d'heure.
8: Ouais. T'as regretté de pas t'être vraiment.
10: Finalement, je voulais pas manger, finalement, j'ai pas mangé. Donc.
8: Bon, Elliot, ce matin, tu joues pour 500 euros. Le principe du premier de la classe, c'est simple. Tu peux venir jouer tous les jours. Tous les jours, tu dois répondre à 3 questions. Il me faut au moins 2 bonnes réponses. Et si c'est le cas, tu gagnes 100 euros. Mais le problème, c'est que quand tu reviens, tu remets ton titre en jeu. Ça veut dire quoi? Ça veut dire que ce matin, tu vas tenter de gagner 500 euros. Mais si jamais tu perds 400. On est d'accord, Elliot?
10: On est d'accord.
8: Je rappelle qu'il y a des paliers à atteindre. Le premier palier, c'est le palier des 1000. Une fois que tu atteins le palier des 1000 euros, les 1000 euros sont à toi. Et ensuite, à chaque 500 euros supplémentaires, tu passeras un nouveau palier. Ça fait un petit moment qu'on n'a pas eu d'auditeurs qui sont montés jusqu'à 1000. Je rappelle que pour l'instant, le record sur le jeu, c'est 2400 euros. 2005. Ok, Elliot?
10: Ok, et ben on va tout donner.
8: Voici la première question. En grammaire, que veut dire l'acronyme COD?
10: Complément d'objet direct.
8: Bien. Deuxième question. Comment s'appellent les habitants du Pas-de-Calais? Leur gentilé, c'est quoi?
10: J'ai pas.
9: Invente.
8: Bah, il cherchait à dire un truc, ouais, Elliot.
10: Bah, les Pas-de-Calois. Les
8: Pas-de-Calaisiens.
10: Ah, bah voilà. Bah,
8: Pas-de-Calaisiens. Bah, bon, bah, Elliot, ça va se jouer là. Si là, t'as pas la bonne réponse, t'as perdu.
10: Bah, ouais, je sais bien.
8: Dans quel sport utilise-t-on un tee pour poser sa balle au départ?
10: Et c'est le golf.
9: Yes, bien.
11: Soulagé là.
10: Ah, j'ai eu chaud.
8: Elliot, 500 euros pour toi.
10: Super.
8: On fait quoi? Est-ce que tu reviens demain pour tenter les 600?
10: Non, mais je suis joueur, bien sûr que je reviens demain.
8: Il me fait plaisir.
11: Assez
8: attention, et pas de stress demain, Elliot, hein, tu seras là.
10: Non, pas de stress, ça va.
8: On t'embrasse.
10: Merci beaucoup.
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4: L'équipe, comme chaque matin pour vous réveiller, est composée de Karina.
5: Bonjour.
4: De Sohan.
5: Bonjour.
4: De Pino.
6: Salut tout le monde.
4: On souhaite un bon anniversaire ce matin à Lenny Kravitz. Oh.

0: écouter de la même façon.
1: Ouais, moi c'est pareil, je savais pas. Ouais.
0: T'es en train de me foutre le dos en l'air. Lauryn Hill, bon anniversaire. Lauryn Hill.
2: Elle a une vue tout à fait normale, si vous posez la question.
1: C'est la caboche qui.
0: Et moche un peu.
2: Ah oui.
0: C'est vrai, niveau vue, lui ou pas ?
2: Je rentre chez moi.
0: Non, je demande.
2: Connais-moi.
0: On fait un point sur les yeux. Ah tiens, il y a.
2: Non, mais vous lui avez mis une photo où il a un œil fermé, ouais, le pauvre.
0: Il y a Didé qui nous a sorti une photo de Lenny Kravitz, mais qui a priori n'avait pas bu que de l'eau. Hein.
1: Il n'était pas ton week-end, Bruno, lui.
0: C'est vrai que ça pourrait. Bon, les copains, hier, il y avait Cougar Island.
1: Cougar Island.
0: C'est toi qui es tombé sur ce truc.
1: Oui,
0: mais comment tu regardes Cougar Island?
1: Oh, bah, je ziote et puis après sur TikTok, je vois le reste, un peu le résumé. C'est toujours très sympa. C'est raffiné comme émission, vraiment.
0: Alors, expliquons le principe. Donc, c'est diffusé sur W9.
1: Donc, c'est des femmes de plus de 40 ans, si tu veux, qui cherchent l'amour. Et donc, elles vont sur une île où il y a des célibataires de tout âge.
0: Voilà.
1: Et donc, il y a des discussions très philosophiques, comme hier soir.
0: De tous âges, peut-être même.
1: Oui, de tous âges, oui.
0: Et donc, hier, il y a Ben et Sandra. Donc, Sandra, c'est la nana, c'est la cougar, et Ben. Vous allez voir, on est sur la classe. La classe à l'américaine.
3: T'es la première nana qui me donne mon âge. Quand tu m'as dit 52 ans.
4: Oui.
3: T'es la première.
4: Quand toi, tu m'as donné plus, il y a des gens qui me donnent 35 ans.
3: Elle a perdu la vue, là.
2: Ouais. Il a répondu ça?
5: Bah oui, mais en même temps, il n'a pas tort, pardon.
4: Mais bon, ça se dit pas ça.
5: Bah, ça se dit pas.
1: Bah, dans la séduction, non, ça se dit pas, non.
4: Non, mais si tu séduis, tu fais la danse de l'amour.
5: Moi, je suis anti-pincette, je crois.
4: Non, mais toi, c'est. Karina, tu n'es pas un exemple. Ça veut dire que. Non, mais pas exemple, c'est. T'as compris. C'est-à-dire que toi, t'es à part.
5: Non, mais pardon, Soso, la meuf, elle a une bouche, on dirait un zodiaque. Elle est tirée. Je pense que si elle défait son chignon, il y a tout qui tombe par terre. À un moment, il faut que quelqu'un lui dise oui, pardon, ma grande, tu fais ton âge, voire plus.
4: La mettez pas là-bas.
0: Mais moi,
4: en quoi que, en voix off, tu serais extraordinaire dans cette émission.
5: Ce gros tromblon a décidé.
4: Non,
5: de séduire un homme plus jeune.
1: T'as fait une phrase des Marseillaises, Chanty Pincette.
5: Non, mais à un moment, enfin, faut arrêter là. C'est cette ère de la bienveillance qui sert à rien. Pardon, bah ouais, meuf, tu fais ton âge, et bah voilà.
0: Allez, l'autre c'est pour toi, Pinot, parce que je suis tombé, on a notre copine Faustine Mollard qui travaille à l'étage du dessous à RTL, et elle fait une émission qui s'appelle Un jour, une vie.
5: Oui.
0: Et moi j'écoute ton podcast,
5: okay.
0: Parce que j'aime beaucoup Faustine, et je suis tombé sur Esteban, c'est un mec qui est venu témoigner, il a 20 ans, et il est atteint de bigorexie.
5: Ouais.
0: Bigorexie, Pinot, c'est une maladie que t'auras jamais. Écoute.
6: Au début, j'ai commencé à courir 150 km par semaine. Et après, on multiplie les distances, on multiplie le temps dehors. Et maintenant, je suis sur des semaines à 200, 250 km. Je cours 6 à 5 jours. Et je suis sur des volumes. Je vais faire une sortie le matin, 35 km. Et l'après-midi, j'y retourne et je vais faire 20, 25.
0: C'est la bigorexie, c'est une addiction au sport.
1: Je l'ai fait même pas en bus.
0: du con. Non, il n'y avait pas du con, j'avais fait des sons télé pour être un peu tranquille, Lucas. C'est vrai que j'ai oublié qu'il faut qu'on se parle, c'est ça notre problème.
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5: Bonjour Éléonore.
7: Bonjour Bruno.
6: Salut.
5: Bonjour. Salut. Ça va Éléonore, t'as passé un bon week-end?
7: Ouais, super, piscine avec mes petites filles, donc impeccable.
5: Oh, t'as une piscine?
7: J'ai été squatter chez mon frère.
6: Il faut toujours avoir quelqu'un.
7: C'est lui qui range après.
6: Ouais, bah, t'as oui. Bien raison.
5: C'est la période de l'année où tes potes ayant une piscine deviennent automatiquement tes meilleurs amis.
7: Oui, ouais. Mais là c'est la famille, ça passe.
6: Ben non, oui, t'as bien raison.
5: Non mais même dans ta famille, si c'est des gens que tu parles plus, tu leur reparles l'été.
6: Ça va, toi?
7: C'est vrai. C'est vrai.
5: Donc ça fait longtemps qu'on s'est pas vu. Peut-être que ce serait bien de boire un coup. Bon, on va venir chez toi.
7: Voilà, comme le barbecue.
5: Évidemment. T'es enseignante en quoi?
7: Histoire géographie au okay. Collège.
5: Bon, et bientôt la quille, hein?
7: Oui.
5: Il reste un mois à tout péter.
8: Oh, même pas.
5: Là, au collège, oui. T'as quel niveau?
7: J'ai une classe de 6e et 2 classes de 4e.
6: Ah oui.
5: Et là, donc, les quatrièmes, vous êtes en train d'étudier quoi?
7: On a fini la révolution industrielle.
5: Ouais.
7: Donc, on va attaquer les conditions de la femme au 19e siècle.
6: Ah,
7: on a ce programme avec les quatrièmes. Elles sont très féministes, mes quatrièmes.
5: Mais c'est bien.
6: De plus en plus, hein.
5: Mais c'est important.
7: Oui. Le moindre remarque, tout de suite, on est soit sexiste, soit misogyne, soit anti-féministe, soit tout de suite.
5: Ouais, alors ça, tu sais, aujourd'hui, c'est assez manichéen. Hein, c'est toujours comme ça. Et voilà. Du coup, c'est quoi? C'est Olympe de Gouges?
7: Oui. On l'a déjà vu pendant la Révolution française et ensuite on voit l'évolution des femmes à travers le droit de vote, les acquis de la Révolution, Napoléon, enfin voilà.
5: Ouais. Et rappelle-leur bien, il faut qu'elles continuent à se battre parce que ça peut se rebarrer en sucette à n'importe quel moment, Éléonore.
7: Oh, bah, elles sont au taquet.
5: Bon, Éléonore, tu m'as envoyé une facture de 340 €, de quoi s'agit-il?
7: En fait, pour mon anniversaire, j'ai eu 38 ans cette année, je suis une jeune maman, donc le corps change et j'ai décidé de m'offrir une séance photo avec une photographe sur Vincennes.
6: Ah, bien.
7: Que j'ai découverte sur les réseaux sociaux.
5: Ouais.
7: Elle fait des photographies magnifiques. Elle filme ce backstage et je suis tombée en fait sur une des vidéos. Et après, elle nous montre les photos et je me suis dit, moi aussi je vais faire ça. Moi aussi je vais être jolie sur une photo en ayant été maman. Et voilà, je me suis offert ça et c'était incroyable. Elle a fait un décor floral. Moi j'ai les cheveux rouges, donc elle a tout fait avec dans le rouge. Enfin, c'était
5: mais
7: top.
5: Du coup, elle avait prévu également une maquilleuse et une coiffeuse ou c'était toi qui faisais?
7: Alors, c'est elle qui maquille. Donc, franchement, trop bien parce qu'au fur et à mesure, elle demande à chaque fois si ça te plaît, je change, je remets. La coiffure, elle laisse les cheveux libres, elle préfère. Et je comprends parce qu'elle n'a pas arrêté de me dire attends, je bouge une mèche, attends, je remets là. Moi, ça fait très. On se sent très vieux ici, c'est super cool.
5: Et t'as été à l'aise?
7: Ah ouais, hyper.
5: Ouais.
6: Bah, trop bien.
5: Ça, c'est le souci, tu sais, quand tu fais des photos, moi, des fois, je te le cache pas que.
6: Ouais, mais quand t'es en tête à tête avec quelqu'un qui a une relation de confiance qui s'installe, c'est sympa.
5: C'est vrai.
7: Ouais, puis elle met à l'aise direct en plus. Là, le seul souci que j'ai, c'est qu'elle m'a fait un peu plus de 500 photos et elle m'en retouche 10.
5: Ah oui, ah, donc bah, pour faire le choix.
7: Bah oui, là, j'étais à 50, je suis à 30 maintenant.
5: Et voilà. Plus que 20.
7: Oui, c'est ça.
5: Éléonore, le virement de 340 € est fait, l'argent est sur ton compte.
7: Ah, merci beaucoup.
6: Bisous Éléonore.
5: Belle journée.
6: Salut.
7: Bonne journée, merci.
5: Oui, parce qu'il faut préciser que les virements qu'on vous fait, c'est des virements instantanés. C'est-à-dire que l'argent est sur votre compte tout de suite.
8: C'est pas une arnaque.
5: C'est pas une arnaque, évidemment.
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4: Et je voulais vous lire ce message que j'ai reçu en DM. Vous savez, vous pouvez vous laisser vos messages sur Insta, Bruno Fun Radio. Vous pouvez laisser des audios, d'ailleurs balancer des vidéos. On s'en sert beaucoup pour l'émission. Elle m'a écrit ça. Salut Bruno et la famille. Ce week-end, j'étais avec des copines à Montpellier et un moniteur de voile m'a dit que j'avais des yeux encore plus mignons que ceux d'un chaton. Et elle dit, ouais, je trouve ça mignon, mais c'est un peu étrange comme compliment. On me l'avait jamais fait celui-ci. C'est vrai que t'as les yeux d'un chaton, c'est bizarre.
5: T'as les yeux d'un chaton,
6: c'est pour pécho.
5: Ouais, mais ça fait de la peine un chaton.
6: Bah non, c'est trop mignon.
5: Ah ouais.
6: Bah, c'est en mode charo, ça.
7: Chaton, ouais, ouais.
6: Bah, bien sûr.
7: Atypique. Ah oui, oui, il a envie de faire l'amour.
5: Ouais, pas mon dél, ça.
4: Mais non, mais tu sais, ça fait partie, c'est des compliments.
5: Des compliments chelous.
4: Ouais, c'est des compliments où tu penses faire plaisir, puis tu fais pas plaisir, quoi, tu vois.
5: Moi, j'en ai eu un semaine dernière, c'est t'as de beaux sourcils. J'ai dit, bah, c'est sympa, merci, mais il y a peut-être autre chose, quoi. Et non, que les sourcils.
6: Ouais, non, c'est vrai qu'ils sont bien.
5: Merci, ça me fait
7: moi, il y a un auditeur qui m'a dit l'autre jour, t'es étrangement drôle. Je sais pas ce que ça veut dire, en fait, t'es étrangement drôle.
4: Oui, mais moi, des fois, je reçois des messages, t'es trop mignon, on dirait un doudou.
5: Alors ça, c'est très chou. Moi, je pourrais te dire ça.
4: Oh, enfin, ouais, un doudou, c'est une peluche un peu grosse sur laquelle tu t'épanches, quoi.
5: Ah,
4: tu
5: c'est
4: vois
5: pas forcément gros, les doudous, hein. C'est pas parce qu'il y a beaucoup de O et de U que c'est gros, hein.
6: Ouais, ça pue un peu, le doudou. Ça sent un peu la bave.
4: Là, regarde l'autre con là, qui rigole.
7: Espèce de
4: quoi, rire derrière. Non, mais... C'est Lucas, notre réalisateur. Qu'est-ce qui te fait rire? Déjà, tu m'as traité de du commu il y a une heure. En fait, dès que t'as un truc à charge contre moi, ça te fait marrer. C'est ça.
8: Non,
4: que
8: mais en fait, j'imagine quelqu'un allongé sur toi, quoi.
6: Ah, mais c'est pas envie. Ça. T'as pas envie qu'il imagine ça.
4: J'ai pas envie que t'imagines ce genre de choses, Lucas. Ça met tout le monde mal à l'aise.
7: Et toi, Karina, t'as dû en avoir des compliments.
6: Non, écoute, moi j'ai eu un compliment ce week-end de la part d'une copine. C'est mi-compliment, c'est mi-vexant. Parce qu'en fait, je me suis pas énervée sur une situation à laquelle je me serais énervée d'habitude. Elle m'a dit, ah, je suis fière de toi, tu l'as pas insultée.
5: Bah non,
6: c'est un compliment, mais je suis pas non plus une reprise de justice.
4: Bah, pas loin quand même.
5: Bah, limite, hein.
7: Eh, on est là tous les matins.
6: C'est un peu
7: on le voit quand même, on n'est pas con.
4: On le connaît quand même.
6: Je suis restée très calme.
4: Venez nous dire, si on vous a fait des compliments étranges, c'est moi, ouais, ou c'est ah, bah, dis donc, tu ressembles à ton père.
5: Ah, ouais.
4: Bah,
7: qu'à l'époque, quoi.
4: Ouais.
7: C'est toujours pareil.
6: À quel âge? Une date quand?
4: À quel endroit on met le curseur? Tu vois ce que je veux dire? Si c'est maintenant, c'est plus gênant, quoi.

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4: Tu danses?
5: Là, ce week-end, là, pour l'enterrement de vie de jeune fille de Christian, j'ai dansé. Je peux te dire.
4: T'as dansé? Mais toi, t'as une tête à swinguer, toi. Est-ce que tu fais ça?
6: Le Bruno danseur, il est très marrant.
5: Hein? Non, je claque pas des doigts.
4: Ah ouais, non?
5: Non, je danse pas.
7: Ah, c'est pas un jazzman, genre.
4: Tu te pinces les lèvres quand tu danses.
6: Non, arrête, tu fais pas ça.
4: Tu te pinces un peu les lèvres.
5: Je me pince pas les lèvres.
4: Tiens.
5: C'est pour m'empêcher de vomir, ça me sert à rien.
4: Parce que là.
5: Non, j'ai dansé avec Christina, j'ai dansé avec Style.
4: On a dansé de ouf avec Style. Moi, j'avais l'impression qu'on était hyper doué. Après, je sais pas ce que ça donnait de l'extérieur.
5: Je te montrerai des vidéos quand même. J'ai 2-3 vidéos de toi en train de danser.
4: C'était pas dingue.
5: Ouais, tu feras pas d'alce, hein, tu vois ce que je veux dire. On parlait des compléments étranges qu'on ait pu vous faire. Il y a Angélique qui dit: en boîte, une jeune fille m'a dit: tu bouges bien pour une vieille.
4: Oh, oh non, ça c'est pas possible.
5: Elle a 34 ans.
4: Non, oh, c'est trop. Non.
7: Ah oui, mais bon, pour quelqu'un de 17 ans, 34 ans, c'est une montagne.
5: C'est vrai. J'ai ça aussi comme message. J'ai intégré une entreprise pendant le Covid, donc avec le masque. Mes collègues qui ne m'avaient jamais vu, qui m'ont jamais vu sans le masque, m'ont dit la première fois que je l'ai enlevé: le masque t'allait bien. Mais ça, c'est pas un compliment, ça.
4: Mais,
5: tu sais, ça, on a eu ici.
4: Oui.
5: Tu sais, on a eu, je me souviens de Dominique qui bossait avec nous, j'embrasse. Je l'ai vu, qui bossait au programme.
4: Ouais.
5: Il est arrivé pendant le Covid. Je n'ai vu son visage qu'au bout de 4 mois.
7: Mais oui, c'est vrai.
4: C'est ça,
5: et
4: ouais.
5: En fait, j'imaginais pas son visage en rapport avec le haut du crâne. Et donc, je ne l'ai pas reconnu, en fait. Il y a des gens comme ça.
4: Bien sûr.
7: T'as été pas déçu, un peu?
5: Ah non, c'était pas une question de déception ou de...
4: Non, le bas,
5: je n'avais pas visualisé. Tu sais, c'est comme quand tu lis un bouquin et que t'imagines dans la tête du héros un gars, et que le truc est adapté en film, et que tu dis, c'est pas du tout la tête que j'avais imaginé moi, quoi, tu
4: Exactement.
5: Vois.
4: Exactement.
5: Et du coup, ça te bloque un peu. Il y a Stéphanie qui est avec nous. Bonjour Stéphanie.
8: Salut.
4: Salut Steph.
5: Stéphanie,
8: Salut,
5: en Belgique.
8: C'est ça.
5: C'est ça, Stéphanie?
8: Oui, c'est bien ça, ouais, c'est ça, ouais.
5: D'accord. Tu étais en train de faire autre chose pendant qu'on se parle, Stéphanie, peut-être?
8: Non, t'inquiète pas.
5: Non, mais moi, je suis pas inquiet, tu sais, il n'y a rien qui
8: concentrée.
5: M'inquiète.
8: Tu peux y aller.
5: C'est quoi le compliment le plus étrange qu'on t'ait fait?
8: Ben, c'est mon anesthésiste, en fait, qui me dit, avant de m'anesthésier, tu ressembles fort à Charlotte Gainsbourg. Du coup, moi, je lui réponds, elle n'est pas terrible, quoi. Il dit, mais j'ai jamais dit que c'était terrible.
5: Alors là, tu tombes sur la mauvaise personne, Stéphanie, parce que moi, je trouve Charlotte Gainsbourg magnifique.
4: Ouais, moi aussi.
5: C'est complètement... Moi, je la trouve, mais très, très belle. Elle a une beauté...
4: Elle est très classe.
5: Je vois que tu fais une tête bizarre. Non, je te jure.
7: Elle a une fêlure qui est super belle.
4: Oui, elle a du chien.
5: Je la trouve très belle, Charlotte Gainsbourg.
4: J'aime son style.
5: J'aime beaucoup. Mais après,
8: je la trouve pas moche non plus, c'est pas ça. Mais bon, voilà, il y avait mieux.
5: Stéphanie, il vaut mieux qu'il te dise ça plutôt que tu ressembles à son père, tu vois ce que je veux dire.
4: Oui, c'est vrai. Non, c'est quand même un compliment. C'est une femme chic.
5: Je te fais un bisou.
8: Ah, oui. Mais c'est gentil, moi aussi, je vous fais des bisous.
4: Bisous.
5: Bonjour, Marie.
9: Bonjour.
4: Salut, Marie.
5: Marie, c'est quoi le compliment le plus étrange qu'on t'ait fait?
9: Alors récemment, je me suis fait opérer du pied et l'anesthésiste, quand il m'a fait la
5: piqûre d'anesthésie... Vous avez que des anecdotes avec des... C'est quoi? Il n'y a que des anecdotes avec des anesthésistes? C'est ça? Il n'y a que des anesthésistes qui font des compliments chelous? Alors c'est quoi le compliment qu'il t'a fait ton anesthésiste?
9: Alors il m'a dit que j'avais un très bon air dans la jambe.
4: C'est génial.
7: Mais on ne dit jamais assez ça, vous avez un très bon air, madame.
5: Évidemment.
9: Exactement.
5: C'est ciblé hein, comme compliment.
4: Ouais, Sandrine.
5: C'est un vrai compliment
7: Sandrine
5: ciblé.
7: Sandrine
5: Bonner,
4: wow.
5: C'est sur ça que tu m'envoies.
7: Si c'est bien, franchement.
4: Écoute,
7: ça mérite un beau 10.
5: Marie, je te fais des bisous.
9: Bisous à vous.
5: Allez, donc quand je dis je te fais un bisou, tu coupes la musique derrière, hein, Lucas. Vraiment, c'était juste la période de Marie. Marie, on t'embrasse.
9: Bisous.
4: Salut Marie.
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2: Vous avez été le plus rapide à envoyer Bruno par SMS au 74 900. Je vous appelle maintenant et si vous décrochez, eh bien vous pouvez gagner 500 € cash. C'est la boîte. J'adore le nom de ce jeu.
3: J'espère qu'elle sera chanera, ça, cette boîte.
2: Tu vois une boîte chanera,
3: ça.
2: Allô. Je vois que ça a décroché, mais ça ne répond pas. Une fois, deux fois, trois fois. Eh ben tant pis.
4: Oh.
2: Autre numéro de téléphone.
4: Ah mais ça va vite, on n'a pas le temps.
2: Oh là, bah dis donc, tu sais quoi.
5: Allô.
2: Le temps, c'est de l'argent. Oui, bonjour.
5: Bonjour.
2: Comment tu t'appelles?
5: Mathilde.
2: Salut Mathilde, c'est Bruno, t'es en direct sur Fun Radio, ça va bien?
5: Oui, merci. Super.
2: T'habites où Mathilde? T'as quel âge?
5: J'habite à Montréal, j'ai 34 ans.
2: T'es à Montréal,
5: au
2: Québec?
5: Dans l'Aude.
2: Ah oui, d'accord. Ah. Excusez-moi.
4: C'est vrai que moi aussi, je pensais.
2: D'ailleurs, Montréal au Québec. Non, c'est une connerie, Montréal au Canada.
5: Non.
2: Montréal au Canada, pas au Québec. Mathilde, t'as été la deuxième plus rapide à envoyer Bruno par SMS au 74 900, mais comme le premier n'a pas décroché, pas décroché mais n'a pas parlé, c'est pour toi ce matin. Mathilde, tu connais le principe du jeu?
5: Et pas trop.
2: Alors je t'explique.
5: Oui.
2: Nous avons chacun une boîte devant nous, Karina, Pino, Sohan et moi. Cette boîte a été fermée sous contrôle d'huissier. À l'intérieur de la boîte, il y a un cadeau. L'un de nous quatre a 500 € dans sa boîte. Ok. Un autre a un cadeau intermédiaire. En général, on est sur un cadeau genre à 200 €.
5: Ouais.
2: Et il y en a deux qui ont un cadeau de merde. Il faut que tu choisisses une boîte. Laquelle choisis-tu?
5: Je choisis la numéro 2.
2: Mais il n'y a pas de numéro. C'est soit Karina, ouais. Soit Pino, soit Sohan, soit moi.
5: Non, Karina.
2: Ok, la boîte de Karina. C'est souvent Karina qui a été sur ce jeu, c'est Karina.
4: Elle inspire confiance.
5: Allez Karina.
2: Allez Karina, ouvre ta boîte.
5: Je compte sur toi.
4: Non. Elle inspirait confiance.
2: Aujourd'hui, c'était pas la bonne boîte. Karina a une boîte sauce partie Benedicta d'une valeur de 5,29 €.
4: J'ai de la sauce dans la boîte?
2: T'as de la sauce dans la boîte. Ce sera donc le cadeau que nous allons te faire parvenir, Mathilde.
5: Pino, ça marche.
2: Pino, ouvre ta boîte. Beaucoup. Attends, bouge pas. Ah, c'est Pino.
4: Ah, encore?
3: Eh oui, mais de toute façon, je le dis à chaque fois.
2: Pino avait les 500 €. Sohan, t'avais quoi, toi?
6: Moi, j'avais une pince à barbecue.
2: Valeur 10 € et moi j'avais un barbecue.
6: Oh,
2: valeur 159 €. Bon, Mathilde, ouais. T'as pas choisi judicieusement. On t'embrasse.
5: Merci beaucoup.
2: Bonne journée
5: à vous.
2: Ciao, ciao.
4: Bye bye.

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0: Hills. Vous écoutez la suite et on est en direct comme tous les jours, là jusqu'à midi. Je m'appelle Mika, il y a Maureen.
1: Bien le bonjour.
0: Il y a Lul.
2: Salut tout le monde.
0: Est-ce qu'on a bien profité du week-end du côté de Maureen et Lul? J'ai vu, vous étiez ensemble, petite balade dans Paris.
2: Oui, on s'est vu hier, on a mangé une glace, je me suis taché comme un sagouin.
1: Oh, on avait plein de t-shirts.
0: Mais c'est pas vrai.
2: Ah, si, t-shirt blanc en plus.
0: Oh hein, là là.
2: Tant qu'à faire.
0: Et glace à quoi? Glace à quoi?
1: Très bonne glace, originale.
2: Mangue vanille.
1: Mais c'était la boule qui était mangue vanille. Genre c'était un seul goût.
0: Ah.
1: C'était un pot mangue vanille.
0: Ah, c'était pas
1: c'était
0: une boule mangue, une boule vanille.
2: Non.
0: C'était... Je sais pas quoi en penser tout de suite.
2: Eh ben, il faut goûter, c'est vraiment excellent.
0: J'ai envie d'une glace maintenant, je vous le dis. J'ai très faim.
2: Qu'on appelle un glacier.
1: Ah ouais, si vous êtes glacier, appelez-nous.
0: Bon, vous avez kiffé, l'été. Vous avez kiffé, c'est un semblant d'été quand même. Le week-end ensoleillé.
2: Ouais.
1: J'ai fait plein de pique-niques, je suis allée à la piscine.
0: Oh là là.
1: J'ai un peu travaillé quand même, faut le dire.
0: Ouais.
1: Beaucoup de promenades, enfin ouais, c'est cool.
0: En parlant de piscine, j'ai eu cette belle idée hier. Mes enfants crevaient de chaud, je me suis dit, on va acheter une toute petite piscine.
1: Ah oui, les pataugeoires là.
0: Tu sais, les petits trucs gonflables.
2: Oui, qui rafraîchissent juste, quoi.
0: En fait, je m'en fous, je voulais mettre le jet d'eau du jardin et qu'ils se mettent dedans. Et puis, j'ai pas la place d'avoir, tu vois, une piscine. Bah, les gars, c'est-à-dire, je n'ai pas regardé la taille. Je vous ai montré la photo. Je sais pas, on verra si on la met sur les réseaux ou pas. J'ai acheté une piscine, j'avais pas vu. Le diamètre, il fait 4 mètres.
2: Oui. C'est-à-dire qu'il y a Léon Marchand dans ta piscine.
1: Vraiment.
0: C'est-à-dire que je n'ai plus de terrasse, en fait. Enfin, j'avais une petite terrasse, de quoi mettre une table et une petite pataugeoire. Et puis oui, effectivement, il y a Léon Marchand qui est venu s'entraîner là pour les futurs JO sur ma terrasse. C'était un bon week-end et une belle semaine qui redémarre. 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Et puis on va parler patois ce matin. On en parlait avec Bruno à l'instant. Les langues régionales vont faire leur retour apparemment au bac à partir de 2028. C'est pas une obligation, mais a priori un peu peut-être.
2: Ça pourrait exister quoi.
0: Peux-tu redonner Lul, s'il te plaît, l'expression de ta région?
2: Alors j'ai peur de mal la prononcer, mais c'est mougne ton auge et tété.
0: Mougne ton auge et tété. Qui veut dire mange ton assiette et tais-toi.
2: Exactement.
0: Et genre tes parents t'ont souvent dit cette phrase?
2: Non, c'est plus mes grands-parents. En vrai, je pense que c'est du patois qui se perd un peu et qui est assez ancien.
0: Mais je crois que c'est pour ça que ça revient un peu en 2028. C'est pour faire revivre un peu les langues régionales. Genre, t'habites en Bretagne, tu pourras passer une épreuve de breton, de provençal, de basque, tu vois, quand t'es dans le pays basque. Par exemple, moi, dans le sud, là, avec ces chaleurs en ce moment, on pourrait dire, avec le cagnard qui fait, je pègue.
1: Oui, ah, ça si, fonctionne. Ça, je sais, tu pègues, c'est, tu colles un peu, enfin, tu poisses.
0: Tu poisses, exactement. Tu pègues un peu, tu transpires, parce qu'il fait cagnard, il fait soleil.

0: rendez-vous sur Instagram, les amis. Oui. Évidemment,
1: ils sont. Et bienvenue au petit nouveau.
0: Et bien sûr, et bienvenue sur le compte Bruno Fun Radio pour suivre toutes les aventures de l'émission Les Copains, les chiffres de Maureen tous les matins. C'est l'actu, mais en chiffres. Et qu'est-ce qu'on a ce matin au programme?
1: Le chiffre 1 et le 1er juin, ces youtubeurs vont sortir leurs chips.
0: Ah, bah si. McFly et Carlito.
1: Exactement, ils l'ont annoncé hier sur leurs réseaux sociaux. Donc dispo dès le 1er juin chez Auchan, Carrefour, Casino, Leclerc, Franprix, Intermarché, Monoprix, Système U. Voilà, donc si vous ne trouvez pas...
0: Évidemment qu'on va les goûter.
1: Évidemment.
2: Mais ça commence à faire beaucoup là entre eux et leurs chips. Squeezie et sa boisson, c'est un apéro en fait.
0: Oui, oui, qu'ils fassent un gros apéro YouTube. Moi j'ai hâte de goûter, je pense que ça va être très bon. J'ai juste une réserve sur le côté, là je vois qu'il y a des saveurs barbecue.
1: Je sais pas si c'est les vraies celles-ci.
0: Sel, vinaigre et tout, je me dis est-ce que...
2: Je crois qu'il y a des saveurs classiques et ils en ont fait des un peu plus originales, genre fraise chantilly, jambon beurre et tout, des
1: trucs
2: un peu plus
1: uniques.
2: Mais
1: ça c'est des rumeurs, donc je sais pas si c'est les vrais goûts officiels. Hein.
0: Bon, en tout cas ça sort le 1er juin, force à eux parce qu'on leur souhaite que ça cartonne.
2: Bien sûr.
0: Et effectivement, la semaine du 1er juin, on essaiera de s'en choper.
1: Bah, évidemment.
0: De se goûter ça, évidemment.
2: La semaine prochaine. Hein.
1: Oui.
0: Déjà.
2: Oui.
0: Okay. Dans ma tête, je suis en avril, hein. Je vous le dis tout de suite. Donc, on est en juin la semaine prochaine, c'est
1: exactement,
0: que tu me dis.
1: Ouais.
0: Allez, ça roule.
1: Autre chiffre, 62, et c'est le score qui a permis à une équipe de gagner le match pendant cet événement.
0: Est-ce que c'est le Crunch Creator?
1: Exactement, bravo Mika. Si vous ne savez pas ce qu'est le Crunch Creator, c'était un match de rugby opposant des créateurs de contenu français à des créateurs de contenu anglais, puisque Crunch, c'est le nom utilisé pour le célèbre match France-Angleterre.
0: J'ai adoré, pareil. J'ai pas vu le match en direct. Juste, parce qu'il y a un des joueurs qui était dans l'équipe de France, que je suis, que j'adore d'ailleurs sur Insta, qui s'appelle ton pote Gillian. C'est un mec.
1: Oui, j'adore.
0: Avec sa femme notamment. Il était dans l'équipe, donc. Franchement, ça avait l'air chambé.
1: Ah, c'était ouf, l'ambiance avait l'air incroyable.
2: Toi,
1: non, j'aurais aimé, mais non.
2: Ah non, c'est pas ça, je confonds avec un autre événement.
1: Ouais. Non, c'était pas ça, moi.
0: Elle était à un autre événement Momo ce week-end, mais pour le coup, pour le clin d'œil sportif, il faut savoir que le Crunch Creator, donc vraiment rugby, hein, et certains pensaient voir juste un match d'influenceurs. Pas du tout, c'était un vrai match.
1: Ah non, mais ils se sont vraiment donnés, c'était ouf. Bravo à Diego d'ailleurs, enfin Jason Caravan qui a organisé ça.
0: Et le fameux Diego a mis la pénalité de gagne à la dernière seconde, donc un peu comme...
1: Le Six Nations, ouais.
0: Exactement, comme le Six Nations entre France et Angleterre, où il y avait eu cette transformation d'essai, etc. à la dernière seconde. Bah là, c'est le cas, et c'est un petit clin d'œil un peu mignon.
2: Ouais.
0: Donc bravo à la France. Et revanche, les Anglais ont dit en sortie du match, on a adoré cet événement, mais on veut la revanche maintenant en Angleterre.
1: Ça va être très stylé.
0: Ouais.
1: Et dernier chiffre, 74 millions, et c'est les recettes faites par ce film en 10 jours. Alors je vous le dis, c'est un film d'horreur parce que je pense que vous allez galérer. Je sais pas si vous l'avez vu. Le nom est... Enfin, moi j'ai vu ce film, mais il était pas hyper connu.
2: Alors,
1: c'est pas une grosse saga, quoi.
2: J'ai peut-être le nom. Est-ce que c'est Obsession?
1: Oui, exactement, Lul. Alors,
0: j'ai pas vu
1: Obsession.
0: Passer ce truc.
1: Je vous explique, c'est l'histoire d'un gars qui est fou amoureux d'une fille, mais elle a jamais voulu. Enfin, il est trop timide pour lui avouer.
0: Ouais.
1: Et sauf qu'il rentre dans une boutique où il achète un vœu et donc il fait le vœu que elle l'aime pour toujours. Enfin, que ce soit. Soit amoureuse de lui follement.
0: Ok,
1: quoi.
0: Ouais.
1: Et en gros, bah, ça vire à l'obsession et ça devient un film d'horreur. Genre, elle est folle de lui, mais genre.
0: Trop.
1: En fait, elle ne vit plus. Voilà, elle vit que pour lui. Et donc, c'est ça le film d'horreur. Et du coup, bah, alors, ils avaient un budget de 750 000 dollars, voilà.
0: Ouais.
1: Et ils font 74 millions de recettes.
0: Oui, c'est dingue.
1: C'est pour vous dire à quel point le film marche. Moi, je l'ai vu, le scénario, je le trouve pas.
0: Ouf.
1: Enfin, si fou. Par contre, la réal, elle est incroyable et l'actrice joue extrêmement bien. Franchement, c'est un truc de fou.
0: Curry Berker, nouveau prodige de l'horreur, ça s'appelle Obsession. Ça donne envie, le pitch.
2: Oui, oui. Je m'avance un peu, risque d'y avoir un 2, hein, du coup.
0: Oui.
1: Bah, c'est possible.
0: Bah, a priori, oui. Quand ça marche comme ça, en général, c'est.
1: Tu pourras faire d'autres vœux, quoi.
0: Ouais, voilà, exactement. Bon, partir en mode Aladdin, mon pote.

0: Nous avons le retour d'un bel ami qui, alors pour le coup, n'est pas venu nous voir depuis un bon moment.
1: Ah, ça fait longtemps, mais alors là, retour des grandes chaleurs, évidemment, ça l'a attiré en ville. Je parle bien sûr de Barna Beignad.
0: Oh là là, je l'adore.
2: Oula.
1: Barna Beignad, c'est un surfeur zikos qui vit la vie en chill, quoi.
0: Voilà.
2: Il est détente.
0: Ouais. Il est hyper chillax.
2: Et lui, il dit ouais, man.
0: Ouais.
1: C'est lui qui fait relax les anti-vax.
0: Voilà. Alors, Barna Beignad, si vous ne le connaissez pas, vous allez l'adorer et vous allez faire sa rencontre là d'ici un petit quart d'heure sur Fun Radio. On a hâte de le recevoir. En attendant, parlons de dessins animés Pixar. Il y a Toy Story 5 qui sort là.
1: Oui, au mois de juin.
0: Oh là là, j'ai tellement hâte, les gars.
2: Ouais, pareil.
0: Je vais peut-être pas y aller le jour de la sortie, parce que je connais l'histoire.
2: Avec l'iPad.
0: Voilà. Mais très très hâte de le voir, évidemment. Mes gamins attendent ça de pied ferme. Et justement, je pense que Lul a cette info, mais je sais pas si toi tu l'avais, Maureen, en tout cas nos auditeurs, je suis sûr que non. Dans chaque film Pixar, il faut savoir que les studios nous offrent en fait une information sur le prochain Pixar.
2: Oui.
0: En gros, ils glissent discrètement dans le décor des petites infos sur ce qui va se passer plus tard. Donc, il va falloir être attentif. En gros, dans le Toy Story 5, il devrait y avoir des indices sur d'éventuels futurs, peut-être, Pixar.
1: Ouais.
0: Exemple. Dans Monstres et compagnie, qui sortent en 2001, la petite fille Boo, vous vous rappelez de Boo?
1: Bien sûr, trop mignonne.
0: Qu'est-ce que je l'aime.
1: Ah ouais.
0: Si j'avais pu, j'aurais appelé ma fille aînée Boo.

0: ma femme a refusé rapidement. Bon, bah faut savoir qu'en 2001, donc dans Monstres et Compagnie, Boo, à un moment, elle tend un petit, une petite peluche, si tu veux, un poisson clown, ouais, au monstre Sully, qui vient la voir dans sa chambre. Et bien ce poisson, les amis, n'est autre que Nemo.
1: Oh. Ah, qui est sorti genre 2 ans plus tard.
0: Exactement, qui est sorti en 2003. C'est-à-dire que la peluche que Boo tend à Sully, c'est vraiment Nemo. Et au départ, nous, quand on voit Monstres et Compagnie,
1: oui, on se dit c'est un poisson clown.
0: C'est un poisson clown. Sauf qu'ils avaient déjà dans les tuyaux le fait, parce qu'il faut savoir qu'un dessin animé, ça s'écrit pas en deux jours.
1: Surtout à l'époque.
0: Donc, ils avaient déjà l'info que ça allait être Nemo.
2: C'est hyper stylé.
0: Dans le monde de Nemo, justement, on va se faire la boucle comme ça. Le dentiste, vous vous rappelez du dentiste?
2: Oui.
0: Eh bien, dans sa salle d'attente, il y a le petit ou la petite, je sais plus, non, c'est la petite, qui lit une BD.
1: Ouais.
0: Et vous savez ce que c'est la BD? Les Indestructibles.
2: Ah, c'est ouf.
1: Ah, c'est énorme.
0: Qui est sorti pour le coup, lui, en 2004. Donc, un an après Nemo. C'est-à-dire que dans la salle d'attente, elle lit son petit livre comme ça. Et sur la couverture de la BD, on voit bien que c'est les Indestructibles. Justement, dans Les Indestructibles.
1: J'adore cette boucle.
2: Des ouf.
0: La première scène du film nous montre un ennemi qui ressemble fortement à un mime qui apparaîtra plus tard sur le pont dans Ratatouille, les amis. C'est-à-dire qu'au tout début de l'ouverture, hein, dans Les Indestructibles, il y a un méchant comme ça, très pâle de pont, tu vois.
2: Ouais.
0: Et ben on le retrouve sur le pont.
2: Qui est en train de faire des mimes.
0: Au second plan, qui est en train de faire des mimes. Dans Ratatouille. Lorsque Rémi fuit au tout début. En fait, non, même pas au tout début d'ailleurs, c'est un peu plus tard. On aperçoit l'ombre d'un chien sur un mur. Eh bien ce chien, les amis, c'est tout simplement Doug, qui est le chien présent dans Là-haut.
1: Ah, c'est le chien qui parle.
0: En 2009.
2: C'est ouf.
0: En fait, on voit Ratatouille, on voit l'ombre d'un chien, on voit pas le chien, on voit l'ombre. Eh bien l'ombre, c'est exactement la silhouette de Doug. Et dans Là-haut, on aperçoit un petit ourson rose à un moment, au tout début.
1: Ouais.
0: Okay, qui n'est autre que celui présent dans Toy Story 3, sorti en 2009.
1: Ah, l'autre.
0: C'est génial.
2: Une ours à la fraise.
1: Génial. Il y a une autre anecdote, c'est que dans chaque film Pixar, il y a toujours le petit camion Pizza Planet qui fait référence à Toy Story,
2: oui,
1: justement.
0: Ouais.
1: Et peu importe le film Pixar que vous irez voir, à un moment, il y aura un petit camion, soit qui passera furtivement, soit qui sera caché dans le décor et tout, mais il y a toujours ce petit camion.
2: C'est trop stylé.
0: Pour finir, petite anecdote quand même, d'ailleurs, dans Toy Story, à un moment, il y a une station-service prise de plan large qui s'appelle Dinoco. Ok. Eh bien, en fait, Dinoco deviendra le sponsor officiel des courses dans Cars en 2006. Je trouve ça
1: tellement malin.
0: Malin et fabuleux. Du coup, je me dis juste quand Toy Story 5 va sortir, je vais aller le voir pour kiffer.
1: Ouais.
0: Et je vais retourner le voir pour être là en deux. Ça là, la petite chenille qui traîne. Ça va être

0: Barnabé Niad. Et oui, c'est le surfeur un peu chillax de
1: ouais,
0: Fun Radio.
1: Il a écrit des nouvelles songs.
2: Oh là, des songs.
0: Ah, on va écouter ça avec lui, un petit stud, on est en stud. Eh bien, c'est l'instant Lulu et Barnabé Niad qui arrive là en direct sur Fun Radio. Bougez pas, les copains.
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0: 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Si vous ne pouvez pas, vous en faites pas, ça sera dispo sur les réseaux. Puisqu'on reçoit ce matin en studio avec nous Barnabé Niad.
1: YOLO Fun Radio.
2: Oh là là là là.
0: YOLO Barnabé.
1: Comment ça va les zigotos là?
2: Ça va et toi Barnabé?
0: Ça chill à max.
1: Bon, je suis hyper content de vous retrouver. Ça faisait un bail, hein. J'ai fait comme Vianney, j'ai construit une cabane, je me suis un peu isolé.
0: Ah ouais.
1: Alors là, je suis content d'être retour dans la ville quoi.
2: Voilà. J'imagine, un peu de bitume.
1: Ouais, par contre, la pollution, c'est dingue. Hein.
2: Ah ouais.
1: Recule la particule.
0: Oh la vache.
1: Bon, alors si je suis venu, c'est pas seulement pour vous parler de la météo, même si vous avez vu les chaleurs. Oh là là, c'est chaud, hein. On s'hydrate, mes petits pirates. Donc j'ai décidé d'écrire des sons qui parlent un petit peu de l'actualité. C'est vrai que j'ai loupé pas mal d'actu en chanson.
0: Bah oui, attends.
1: Je me suis dit, je vais faire des reprises. Donc j'ai ramené ma gratte, capot en deuxième case, j'ai tous mes accords et je vais vous faire des reprises. À vous de retrouver l'info dont je parle.
2: Allez.
0: Ce gars existe, hein. Vous le savez que ce Barnabé, il existe, il est là, il fait du surf.
1: Cool.
0: Il est hyper, il est bronzé tout le temps. Enfin, il est super chill, quoi.
1: Exactement, en chillax. Pour te faire plaisir, Maureen, et vu que c'est notre première rencontre, j'ai décidé de reprendre un titre de Justin Bieber.
2: Oula.
0: Ah, waouh.
2: Merci.
1: Musique.

0: et les notes sont, c'est tout est doux, alors que les paroles. Donc ses accords préférés, c'est sol, do, mi.
1: Sol,
0: c'est
1: do, mi, ouais, exactement. Okay. Les accords préférés de
0: Patrick Bruel.
1: Absolument, oui. Vous avez retrouvé. Bien bravo, sûr. Musicos. Allez, on se détend les têtes de gland. On va passer à la deuxième chanson. De circonstance, j'ai décidé de reprendre un titre de Louisa.
0: Ah.
2: Ok.
1: 3, 4. Oh, laissez pas tous les petits vieux. Vu les gros chaleurs, ils vont être visqueux. Il fera 33 à Arras, 31 à Tours. Oh, ils sont tout mous et les yeux vitreux. Si t'es en viager, c'est avantageux. 36 à Orléans. Il faut bien les hydrater, foutre à poil malgré leur grand âge. Les gougouttes couleur tartare, laisser aérer le cigare, laisser fermer les volets devant la télé. Toujours la même chaîne, ouais, Samuel Etienne. Mais bon, faut voir le bon côté, vu que t'es déjà cramé, ça va limiter les frais pour te faire incinérer. Donc mon conseil c'est, oh, laissez pas tout seul les petits vieux, ils vont être visqueux. Il fera 33 ou un Reims, 31 à Tours. Ils sont tout mous et les yeux vitreux. Si t'es en viager, c'est avantageux. Moins 36 à Orléans.
2: Oh là là.
0: Il y a la bouche qui se déforme sur celle-ci. On était sur 36 à Orléans. C'est la canicule.
2: C'est la canicule, ouais.
1: Exactement, c'est la canicule, les grosses chaleurs, faites attention. Voilà,
2: hydratez-vous.
1: Eh oui. Exactement, justement, faut s'hydrater pendant la canicule. Pas comme une artiste qui était un peu fâchée avec l'eau minérale, Amy Winehouse, qu'on va reprendre maintenant.
0: Ah, waouh.
1: Voilà, ouais, la pauvre accro, la toxico. À vous de retrouver la dernière actu.
0: Accro, la toxico.
1: À vous de retrouver la dernière actu. 1, 2, 3, 4. Vous pouvez faire les cœurs avec moi. Chérie, merci de m'avoir payé cette croisière sur ce bateau.

0: Oh yeah.
1: On me fout sous assistance, respire. Chérie, on fera plus jamais de croisière. On va à Tulle l'année pro.
2: Pro, pro.
1: Ok.
0: C'est l'antivirus,
1: ouais. Oui, bravo.
3: C'est un peu disparu, poil au cul.
1: C'est un peu disparu, poil au cul. J'adore l'expression, j'adore ta vibe, man. Ouais, viens composer des sons avec moi. Ah, je t'invite dans ma cabane.
3: Elle est où ta cabane, Barnabé?
1: Au fond du jardin.
0: Oui.
1: J'ai repris ça d'un vieux copain.
3: Oui, ok. Mm. Et dans quel jardin? Dans quelle région?
1: Le jardin d'Éden, bien
3: oh
1: sûr.
3: Là.
1: Parce que
3: oh
1: la plage, c'est le paradis.
0: J'adore. Il n'est pas fait chier avec la laitue, lui.
3: Non.
1: J'adore.
3: On aimerait vous revoir avant la fin de saison, Barnabé Niade.
1: Je vais repasser, j'ai pris un Airbnb dans le coin.
0: Bah, trop bien, on vous attend.
3: On adore.

0: 01 42 48 5000, un seul numéro de téléphone et vous repartez
1: oui,
0: avec
1: monsieur.
0: Votre cadeau.
1: Pardon.
0: Pas de problème, madame. Bienvenue sur Fun Radio, les amis.
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0: Soyez les bienvenus sur Fun Radio, c'est la suite. Nous sommes aujourd'hui mardi le 26 mai. Nous sommes en direct jusqu'à midi. Ça, c'est au programme tous les matins. Je m'appelle Mika, il y a Maureen.
1: Bonjour.
0: Il y a Lul.
2: Bonjour.
0: Petit débrief sportif qui arrive là dans la prochaine demi-heure avec toi, ma Maureen.
1: Il y a trop de trucs là en ce moment. Moi, je suis ravie. Ah oui. Là, ce week-end, Ligue des Champions. Hein. On croit au PSG.
2: Ah bah oui.
0: Et oui.
1: Force au PSG. Hein.
0: Et oui, c'est vrai que c'est ce samedi. Et c'est à 18h.
2: Ouais.
1: Exactement.
2: Tu vas regarder où le match, toi, Mika?
0: Je serai pas en France.
1: Ah. N'hésite pas à mettre plus de mystère.
0: Je peux pas aller plus loin pour la simple et bonne raison. Bah, en vrai,
2: mais
0: si.
2: Mais il y a la télé, je pense qu'ils diffusent le match. Enfin, tu vas pas en prison.
0: Non, je suis pas incarcéré. Je suis pas incarcéré à Fleury-Mérogis, si j'ai pas prévu. Enfin, en tout cas, pas pour l'instant.
2: Ah ouais.
0: Non, mais en fait, mon meilleur pote, il a cramé. Non, mais il a cramé.
2: Ah merde.
0: Il a cramé. On se casse Ibiza pour l'entamement de vie de garçon de mon meilleur pote ce week-end.
2: Ah oui.
0: L'un de mes meilleurs potes, voilà.
2: D'accord.
1: Oui, mais il regarde le foot à Ibiza aussi.
0: Oui, bah du coup, c'est prévu. Après, est-ce qu'on sera en forme? Je sais pas, on est 16 mecs.
1: Bah, à 18h, j'espère que vous serez encore un tout petit peu en forme. Bah,
2: à 18h, je crois que c'est la fin de l'apéro, mais de la veille au soir.
0: Oui, c'est ça. Donc, oui, je vais regarder le match, a priori, mais depuis l'Espagne. Vous allez le regarder où?
1: Bah, moi, je serai au Parc des Princes. Je travaille.
0: C'est
1: la rediffusion du match en direct.
0: Et toi, mon Lul?
2: Maureen, elle essaye de me négocier une place.
1: Oui.
2: Mais le problème, c'est que si j'y vais, j'y serai. Waouh, je vais finir cette phrase, hein, je vous promets. Si j'y vais, je serai seul.
0: Mais c'est pas grave.
2: Bah, du coup, vous avez vu à quel point ça panique? Ben non, elle travaillera.
1: Ouais, mais je vais essayer de te rejoindre.
0: Mais oui.
2: Et moi, je serai seul dans les gradins, genre. Ouais.
0: Moi, ce que je veux, c'est entendre Lul chanter les chants de supporters du PSG, quoi.
2: Je vais pas comprendre, je vais faire un Paris, Paris, on entend.
1: Pas la bonne équipe.
0: Bon, on parlera de sport tout à l'heure. Pour l'instant, on joue.
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0: Maintenant, on joue avec Mickaël, du côté de Ambazac, dans le 8-7. Salut Mickaël.
4: Coucou la suite, comment ça va?
1: Ça va, salut, et toi, Mika?
0: Bah, ça va très bien, salut Mickaël, sois le bienvenu là ce matin.
4: Comment ça fait plaisir de vous avoir? Ça fait un moment que j'essaie de passer avec vous à l'antenne et c'est un pur bonheur.
1: Oh,
4: de
1: vous avoir.
2: Magnifique.
0: Mais t'es trop en amour. Alors que tu verras à la fin, tu te diras en fait non, j'étais nul. Mickaël, sois le bienvenu ce matin là sur Fun Radio. Tu fais quoi dans la vie du côté d'Ambazac?
4: Alors je suis agent dans le nettoyage,
0: okay.
4: Tout ce qui est partie commune des bâtiments et vitrerie et compagnie.
0: Ok, très bien. Mickaël, sois le bienvenu là à Devine ton cadeau. Les règles sont très simples. Tu vas devoir nous poser des questions pendant 45 secondes pour conserver ton cadeau. Pour l'instant, tu l'as gagné, hein, mais il faut le garder. Ces questions ne pourront répondre que par oui ou par non. Tu vas voir, 45 secondes, ça paraît long, mais ça va très très vite. Donc, essaye d'être le plus efficace possible. Si tu découvres ce cadeau dans les 45 secondes, tu repars avec ce matin, Mickaël. Est-ce que les règles sont claires pour toi?
4: Ils sont très claires.
0: Magnifique. Mickaël, le chrono de 45 secondes débutera à l'issue de ta première question. Eh bien, Mickaël, c'est quand tu veux.
4: Est-ce que c'est physique?
1: Oui.
0: Oui.
4: Est-ce que c'est électronique?
1: Oui. Oui.
4: Est-ce que on peut aller sur Internet?
1: Non.
2: Non. Non.
4: Est-ce que c'est une caméra?
0: Non.
1: Non.
4: Une montre?
0: Non.
4: Est-ce que c'est un JBL?
0: Non. Non.
4: Est-ce qu'on peut écouter de la musique?
1: Oui. Oui.
4: Des écouteurs?
1: Non. Non.
4: Une enceinte?
1: Oui,
0: c'est gagné.
1: Bravo, Mickaël.
0: Alors, Mickaël, tu m'as fait peur sur le JBL.
1: Oui, parce que c'est pas la bonne marque.
0: Parce que t'es allé vraiment sur. Exactement. T'es allé sur la marque.
4: Ah, super.
0: On s'est regardé tous les trois. On s'est dit, waouh là là, putain, il va partir sur un autre truc. C'est une HomePod mini pour toi que tu gagnes ce matin.
1: De chez Apple.
0: Exactement.
4: Franchement, vous êtes géniaux. Je vous écoute depuis très très longtemps. Ça remonte, voilà. Et franchement, ne changez pas. Restez comme vous êtes. Vous êtes les meilleurs.
0: Oh, t'as
1: un petit cœur.
0: Mickaël, on t'embrasse. Merci beaucoup.
4: Bisous la famille.
1: Bisous.
0: Des bisous.

0: L'info dont on va nous parler tout de suite, Maureen, va probablement pas mal m'intéresser. Tu m'as dit, tu vas voir, toi qui es fan d'artiste, tu vas kiffer la nouvelle fonction Spotify.
1: Exactement, ça s'appelle Spotify Reserved. Alors, c'est uniquement proposé aux abonnés payants Spotify. Évidemment, si vous allez gratuitement sur Spotify, ça ne vous sera pas proposé. En gros, Spotify, ils veulent récompenser les fans des artistes en général. Ouais. Ils disent que, en gros, bah, c'est vrai que pour choper des billets de concert, c'est hyper galère.
0: Ah oui.
1: Surtout qu'il y a beaucoup de robots qui sont mis en place et qui chopent des billets pour les revendre plus cher derrière. Donc du coup, Spotify, ils veulent un petit peu contrer ça et récompenser les fans. Et donc, ils ont décidé de mettre ce système-là en place. En gros, ils vont récompenser les fans les plus fidèles en leur donnant accès à des billets pour des concerts. En gros, ça va, ils vont se baser sur déjà l'artiste que vous écoutez le plus, le nombre de titres que vous écoutez, le nombre de titres que vous mettez en playlist de cet artiste-là. Et genre, si vous faites partie des meilleurs fans avec une écoute très large de cet artiste, vous aurez peut-être la chance d'avoir des billets en exclu. En gros, 24 heures avant la vente officielle des billets, vous allez avoir un lien Spotify avec une billetterie que pour vous. Personne d'autre n'y aura accès.
0: Je trouve ça chambé parce que effectivement, on l'a vu avec Céline Dion, on vannait beaucoup, on a réussi à avoir des places grâce à Maureen.
2: Oui, c'est vrai.
0: Mais en fait, il y a eu beaucoup d'achats pour des reventes derrière aussi. Alors que là, je trouve que ça permet pendant 24 heures de laisser, tu vois, les vrais fans de pouvoir se projeter sur des places.
2: Ah, c'est vachement bien.
0: Genre toi, artiste que t'écoutes à Bâle, genre PLK, tout ça.
1: PLK, ouais.
0: Genre, ça serait cool que t'aies 24 heures pour machin, toi, Lul.
2: Ah bon, ils sont morts, donc globalement, je suis tranquille sur les concerts. Hein. Et en plus, je suis chez Deezer, donc vraiment, c'est une bonne journée. Hein.
0: Alors que moi, Dua Lipa.
2: Pas mal.
1: Et oui. Non, et même Justin Bieber. T'imagines, les internationaux, c'est dur d'avoir des billets généralement.
0: J'avoue. Bah, très belle option, c'est très bien ce qu'ils font.
1: Ça va arriver cet été aux États-Unis et après dans
0: le reste. Ah voilà, c'est toujours pareil.
1: Il teste d'abord.
0: Toujours
1: là.
0: Avant, là, pour Donald Trump.
1: Je sais pas si c'est.
2: Pas sûr qu'il aille voir Bad Bunny.
0: Ouais.
1: Non.
0: Oh, Bad Bunny. Il est mexicain.
2: Non, tu le fais super bien.
0: De quoi, Donald Trump?
2: Ouais.
0: Bah ouais, je suis grand fan du.
2: C'est ça, cette casquette. Make America Great Again.
0: Bah, absolument. Allez, restez là, on va vous débriefer tout ce qui s'est passé en termes de sport. Et puis, on va avoir besoin de vous aussi au standard. 01 42 48 5000. L'appel est gratuit. Venez nous parler dans votre langue régionale. On va essayer de la deviner. 01 42 48 5000. On fait de la radio ensemble tous les matins en direct sur Fun Radio et jusqu'à midi.
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0: la suite.
1: Tout pile. Vous écoutez la suite et vous faites bien les copains. On est en direct tous les jours là sur Fun Radio de 10h à midi. Je m'appelle Mickaël Yamorine.
2: Coucou.
1: Il y a Lul.
3: Salut.
1: Allez, venez, ce matin on parle la langue de nos régions. Appelez-nous au standard 01 42 48 5000. L'appel est 100% gratuit. Bixou, pourquoi cette musique?
4: C'est la Bretagne.
5: Ouais. T'es bretonne toi?
4: Bah non, mais bon. Mais c'est une des langues régionales les plus parlées en France.
1: Oui, c'est vrai. Bah mon gueule pas.
3: Pénavo.
4: Voilà, tu vois.
3: C'est tout. Attends, ouais. Non, il y avait un autre truc, c'était Yermat.
4: Yermat.
3: Ouais, santé.
4: Et santé.
1: Voilà. Kenavo, Yermat. Petite expression du Sud, t'en as une ou pas, Lul?
4: Du Sud.
1: Tu connais un peu des expressions du Sud?
3: Je connais plus des mots, genre cagole. Ouais. Pourquoi c'est pas lui qui me vient?
1: J'en ai un, si, trou du cul. Ah non, il faut pas mettre un accent.
3: Non, mais j'ai pas tant les expressions.
1: Magaté. Ouais, magaté, voilà. Magaté, bien sûr. Fai cagao. C'est ou pas?
4: Faire caca?
1: Ouais, ça fait chier, quoi.
3: Ah,
1: bon, excusez-moi, il y a peut-être des enfants qui écoutent, quand même, c'est hyper vulgaire ce qu'on fait. Désolé. Mais bon, Fai Cagao, voilà, okay. Vous le saurez.
3: On dirait du portugais.
1: De quoi?
3: On dirait du portugais.
1: Ouais, c'est vrai, toi qui es d'origine portugaise, on n'est pas à l'abri. On va vous balancer des expressions un peu de nos régions. Je vous dis la réalité et la vérité, c'est que Maureen, elle est obligée d'aller taper quelques trucs.
4: Oui,
1: elle est de Clermont, mais je pense qu'elle n'est pas du tout
4: non,
1: de Clermont.
4: Non, mais j'ai jamais parlé auvergnat, moi.
1: Voilà,
4: pour ça,
1: elle est de Paris 15e, voilà, c'est tout. Elle fait croire qu'elle est des volcans, mais pas
3: du tout. Oui, de temps en temps, elle dit rase au lieu de rose, et voilà quoi.
4: Ouais, vous laissez mes volcans tranquilles, hein, ils ne vous ont rien demandé, d'accord?
3: Globalement, ils sont assez calmes. Hein,
1: oui,
4: jusqu'au jour où.
1: On se réveille, puis là, la Volvic, bam, terminé.
4: Arrête, ce serait horrible.
1: Oui. Oui, c'est vrai.
3: Tu veux pas de la Volvic?
4: Bah bien sûr, meilleur eau du monde.
1: Ah,
4: non, d'accord. Il n'y a pas de débat là-dessus.
1: Elle a un goût de lait, laiteuse.
4: Pas du tout.
1: Si, elle a un goût de paix même.
4: Ah

0: Allez, continuez à appeler au standard 01 42 48 5000. On fait de la radio ensemble tous les matins sur Fun Radio, vous le savez, les expressions de nos régions, faites-nous rêver. On va partir dans ce délire-là, vous nous balancez une expression, on va essayer de deviner de quelle région il s'agit. On fait de la radio ensemble dans le prochain quart d'heure. Pour l'instant, on parle de tout ce qui est sport et ce qui s'est passé, ce qui va se passer.
1: Oui,
0: il y a beaucoup d'infos.
1: Ah oui, moi j'adore le sport et là, actuellement, on est dans une période où sportivement parlant, c'est très chargé. Ouais, il y a beaucoup de choses. Roland Garros, finale de Ligue des Champions, une Coupe du Monde qui arrive, de la Formule 1. Dans quelques semaines, il y a aussi le Tour de France. Moi, je suis trop contente. Hein. Là, je suis joie. Voilà.
0: C'est marrant parce qu'elle a même pas dit je suis trop contente, elle a dit je suis trop contente. Ah, moi, je suis trop contente.
1: Et du coup, ce week-end, il y a eu beaucoup de choses en termes de sport. Oui. On commence par les débuts de Roland Garros. Ça y est, c'est officiel. Roland Garros a officiellement démarré.
0: Ouais.
1: Il s'est passé plein de choses. On a eu déjà deux annonces de retraite, donc Gaël Monfils et Stan Wawrinka. Voilà, donc on leur a rendu hommage, évidemment. On a eu un tennisman qui a eu envie de faire caca.
0: Oui, la passion de Lulle. Il arrivait ce matin, il dit on peut parler du monsieur qui voulait faire caca.
2: Alors, je ne suis pas forcément le tennis et à tort, parce que ça a l'air d'être hyper intéressant. Mais alors, ce gars qui fait interrompre le match pour dire faut que j'aille yèche, c'est ma passion.
1: Le pauvre, il a la diarrhée, ça se contrôle pas.
0: Les mots, les termes.
1: C'est le terme médical. Hein.
0: Oui, c'est vrai.
1: Bah oui.
0: Oui, c'est vrai.
1: Et la finale, ce sera les 6 et 7 juin. Voilà.
0: Ça part sur Yannick Sinner, je pense, si on est deux secondes sur le sport.
2: Oui, oui.
0: A priori, il y a
1: Djoko aussi, hein.
0: Oui, il y a Djoko, mais Yannick Sinner, on rappelle quand même le forfait de Carlos Alcaraz.
1: Oui. Il a une tendinite, je crois, si je ne me trompe pas.
0: Ce qui est un peu chiant quand tu fais du tennis, a priori.
1: Oui. Autre info sport, le Grand Prix du Canada.
0: Hamilton deuxième.
1: Oui, alors et ça y est, c'était la F1 était enfin de retour et donc du coup il y a eu deux courses, il y a eu la course sprint donc le samedi et le dimanche la course officielle. Pour les résultats du samedi, on a eu George Russell en première position, en deux Lando Norris et trois Kimi Antonelli. Cette fois Mercedes monte vraiment
0: en puissance
1: de fou. Et le dimanche, à notre grande surprise, Lewis Hamilton a fini deuxième.
0: Sur sa petite Ferrari qui se balade au Canada, Montréal, celui-ci là.
1: Ouais, c'était fou. Hein.
0: Il a dit c'est trop mignon parce qu'il a fait deux bons résultats cette année. Ouais. Lewis Hamilton, il revient en force. Il avait fait troisième et deuxième et à chaque fois, il y avait sa maman au Grand Prix.
1: Oui, c'est trop choupi.
0: Et il a dit à partir d'un an, je suis désolé de lui annoncer que pour tous les week-ends de Grand Prix de la saison, il va falloir qu'elle soit là parce que c'est mon porte-bonheur, quoi.
1: C'est trop mignon.
0: C'est hyper mignon.
1: Et on a eu beaucoup d'abandons, notamment mécaniques et un accident. Voilà.
0: Oui. Mais
1: un petit accrochage.
0: Rien de méchant, ils ont fait un constat.
2: Petit constat, voilà, à l'amiable.
0: Mais je crois qu'ils sont à la Massif, ils prennent en charge.
2: Et puis Carglass répare, Carglass remplace, quoi.
0: Ouais, absolument, voilà, surtout sur le F1, parce qu'il y a beaucoup de pare-brise.
2: Mais il y a un pare-brise ?
0: Bah non.
2: Quoi ? C'est à l'air libre ?
1: Bah oui.
0: Lul.
1: Mais lul.
2: Il n'y a pas de pare-brise sur le F1.
0: Il n'y a pas de pare-brise et il n'y a pas de coffre. Hein.
2: Mais où ils rangent les courses ?
0: Si t'avais prévu de te barrer dans le sud de la France cet été en F1. Non.
2: Ah, normalement, c'est obligatoire, il faut mettre un triangle dans le coffre. Hein.
0: Ouais, c'est vrai.
1: Il n'y a pas de pare-brise. Leur pare-brise, c'est leur casque.
2: Ah, pour moi, il y avait un petit pare-brise. Hein.
0: Non, il n'y a pas de pare-brise.
2: Alors là, je tombe des nues.
1: C'est pour ça qu'ils ont des petits scotchs sur leur casque, c'est pour enlever les filets. Ouais. Et quand il y a des insectes qui se collent, ils tirent et hop.
0: Pensez pour le moustique qui se la mange à 300, la bagnole. C'est un petit délire.
1: Bon, on a eu aussi le Crunch Creator, on en parlait tout à l'heure. C'est un match de rugby qui a affronté la France et l'Angleterre. Et c'était des créateurs de contenu. Bravo à Diego qui a organisé tout ça. D'ailleurs, petit big up à Charline Prado qui a fait une vidéo. Elle s'occupait de montrer un petit peu les coulisses de tout l'événement. Et franchement, sa vidéo est trop chouette. Allez la voir sur ses réseaux, c'est super.
0: Et il y avait aussi le match de foot.
1: Exactement, le 11 All-Star 2 qui se déroulait au Parc des Princes. Donc c'était pareil, France-Angleterre.
0: Ouais.
1: C'est Amine, le streamer français, qui a organisé ça. Sur la pelouse, on avait SDM, on avait Michou, Squeezie, Carlito, Cocotte, Freddy Gladieux et plein d'autres en vrai. Et la France a aussi gagné 4-3.
0: On est fort.
2: Bravo,
0: je te dise. Et puis la Coupe du Monde qui approche, hein, les copains. Ça y est, c'est dans deux semaines, là, deux semaines et demie.
1: C'est ça. Et la victoire du RC Lens. Bravo à la Coupe de France.
0: Oh là là. Magnifique.
1: Bravo.
0: Face aux Niçois.
1: Oh là là. Quand ils ont chanté Place Jean Jaurès, là, pour aller accueillir leurs joueurs. Les poils.
0: Je peux te dire un truc, c'est le Niçois qui parle, mais j'étais content pour les Lensois.
1: Ouais,
0: parce
1: pareil.
0: Que certains comportements des Niçois n'étaient pas terribles dans Paris. Et ils méritent tellement, les Lensois. Ça fait trop plaisir.
1: Ouais, bravo à eux.
0: Le retour des sang et or. Merci pour ce petit point sport, Maureen. Grâce à toi, on manque rien. Pas pour autant qu'on va faire du sport, mais au moins, on a des infos. Et puis Lul qui apprend qu'il n'y a donc pas de pare-brise sur des
2: gens. Je vais quand même me renseigner parce que ça me paraît louche.
0: Et tu sais, aussi bizarre que ça puisse paraître, le Tour de France.
2: Ouais.
0: Les cyclistes. Il n'y a pas de cargo sur le vélo, hein. C'est pas des vélos cargo comme à Paris. Hein.
2: Oh là là. Mais vraiment.
0: Ils mettent pas les labradors devant en mode genre on se balade.
2: Ouais, pourquoi je fais pas de sport, c'est juste que je comprends pas.
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0: Soyez les bienvenus sur Fun Radio. Dans d'autres termes, si j'étais encore dans mon sud natal, je pourrais pas dire il y a des gains au standard, parce qu'il y a du monde. Tu vois ce que je veux dire?
1: Ah, il y a personne. Et
0: oui, mais là, il y a du monde. On va parler des langues régionales ce matin. Tiens, on a Reynald en ligne avec nous. Salut, mon Reynald.
2: Salut, la suite. Comment
3: salut, Reynald.
0: Ça va au top, mon Reynald. On parle de ça là parce qu'à partir de 2028, certains élèves pourront passer une épreuve de spécialité en langue régionale, genre breton, corse, basque, patois, provençal, ce genre de choses. C'est le ministre de l'Éducation nationale, hein, Édouard Geffray, qui l'a annoncé. Est-ce que tu as une expression typique de chez toi? On va essayer de devenir la région, de deviner la région, mon Reynald.
2: Ouais, j'avais ma grand-mère quand j'étais petit qui nous disait toujours le temps ça benaudit, les poules ça cupiote, les vaches vont chez Dio.
0: Oh là,
1: la joie.
0: Alors attends.
4: Alors déjà, est-ce qu'elle travaillait dans le monde de la ferme?
0: Oui, bah oui.
2: Oui.
0: Et donc sur un milieu rural, mais alors ça veut. Est-ce que c'est un peu sud-ouest?
2: Ah non, du tout.
4: Ah non, okay. Pour moi c'est plutôt Nord-Pas-de-Calais ça.
1: La Charente.
0: C'est nord pour toi ça?
2: Non.
1: C'est la Charente?
2: Non plus.
4: L'est? La Moselle?
2: Non, bah, il en reste plus qu'à côté.
0: Bah, sud-est, alors, un peu?
2: Non, toujours pas.
4: Le centre?
0: Plein centre?
2: Non plus.
0: Oh là là!
4: Bah, t'habites...
1: Vers Dijon?
2: La Bretagne.
0: Ah oui. Oui. Oh là là!
4: Oh, les teuteux!
0: Oh, des buses!
1: Bah, comment on a fait toutes les régions de France?
2: Eh, lui, je suis fan de toi, mais tu te rates là-dessus, quoi.
4: Oh, oui, non, mais tu te rends bien compte que je déçois tous mes proches, donc...
0: L'expression, c'est le temps s'abernaudit, les poules s'accupiotent, les vaches...
2: Vous nous chiez Dio.
0: Vous nous chiez Dio.
4: Ok, alors ça veut dire quoi, en d'autres termes?
2: Ça veut dire que le temps se couvre.
1: Ouais.
2: Que les poules vont se baisser, vont se coucher.
0: Ouais.
2: Et que, bah, il va nous tomber de l'eau, quoi.
0: Ah, okay. Ouais, les vaches vont chier d'eau. Ah oui, d'accord.
4: Ah oui.
0: Eh ouais, on chie voilà. De l'eau, donc on fait pipi. Donc, j'aime bien l'idée. Reynald, merci d'avoir appelé Fun Radio ce matin.
2: Merci à vous, et change rien, vous êtes énorme.
1: Oh, toi,
0: t'es au top.
4: On t'adore.
0: Des bisous, mon Reynald.
1: Bisous, les Bretons.
0: On a Loïc en ligne avec nous, 33 ans. Salut, mon Loïc.
5: Salut, la suite, comment ça va?
1: Coucou,
5: salut,
1: Loïc. Ça va, et
0: ça va
1: toi?
0: Au top.
5: Ça va au top, nickel.
0: Loïc, t'as une petite expression de chez toi, on va essayer de deviner la région là.
5: Ouais, alors salut les gones, restez pas en plein cagnard et puis faut trouver une gâche hein, maintenant.
1: C'est Lyon, ça c'est Lyon, ouais, les gones c'est les enfants.
0: Les gones c'est
5: ouais.
1: Lyon. Ah, mon oncle il est lyonnais, il me dit tout le temps ça,
0: c'est
1: les gones.
0: Ouais. Les gones, et oui, les gones.
5: Et oui,
0: dit,
5: les
4: qu'est-ce
5: gones.
4: Que t'es gones, Maureen. Rien à voir,
0: il y a plus
5: et
0: de
5: gâche. Et pour les filles c'est les fenotes.
0: Les fenotes.
1: Ah c'est mignon.
5: Ouais,
1: ah,
5: les fenotes pour les filles.
0: On va te mettre les fenottes.
4: Oui, mais si vous êtes passé en phare de vue.
0: Ça, c'est quand t'es arrêté par Gunther.
4: Oui, bien sûr.
0: Un policier qui s'appelle Gunther, oui. Il te met les fenottes. Loïc, merci d'avoir appelé Fun Radio. J'aime bien l'idée. Ouais. Là. Des bisous du
5: des
0: côté.
5: Bisous, des bisous de la suite.
1: Bisous, Loïc.
0: Bisous.

0: Morel est en ligne avec nous, 44 ans, jardinier. Salut mon Morel.
1: Salut
2: Aurel.
3: Salut.
0: Ça va bien? J'ai cru que tu étais parti.
1: Super.
0: Salut là. Aurélien, t'as une expression de chez toi, on essaie de deviner la région.
1: Ouais, alors là, l'expression de chez moi, c'est Aquilithium Baum, mais Aquilithium Prum.
0: Oh waouh!
3: Alors, est-ce que c'est du basque?
1: Non, pas du tout.
2: Ah, est-ce que c'est du corse?
1: Non plus.
0: Est-ce que on c'est s'approche. Du patois provençal vénère?
1: Presque.
3: Est-ce que tu l'as inventé? Tu voulais faire ton intéressant en passant
1: non,
3: à la radio?
1: Non, pas du tout. Mais normalement, il y en a un d'entre vous qui vient de cette région-là.
2: Ah, c'est Niçois.
0: C'est Niçois.
1: Voilà, c'est ça.
0: Ah, t'es fort, putain. Alors, vas-y, redis la phrase.
1: Aquilithium Baum, Maïlithium Prum.
0: Ah, je l'ai pas. Ah. Vois, honnêtement, alors le Niçois.
3: Après, les Niçois, ils sont vieux, ils ont plus de dents. Peut-être, ils disent un truc hyper banal, mais sans dents.
1: Ah, moi, j'ai encore toutes mes dents. Hein.
0: Contrairement à toi, parce qu'on va te les péter, mec. Vous me dites si je le prends trop à cœur.
2: Non,
0: ça va. Aurélien, ça veut dire quoi cette expression?
1: Bah, ça veut dire ici, on y est bien, mais on y est assez. Grosso modo, que quand on est un groupe, on est bien, mais on veut plus personne de plus, quoi.
0: Ouais, c'est la vie. Et Aurélien, merci d'avoir appelé Fun Radio
1: merci
0: ce matin.
1: Merci à vous, vous êtes au top.
0: Et Aurélien, Issa Nissa, hein. Des bisous.
1: Ouais, Issa Nissa.
0: Des bisous, bisous, des bisous Aurélien.
4: Issa Nissa.
0: Issa Nissa.
3: C'est le frère d'Issa Doumbia.
0: Presque, pas loin. Bon, balance-moi une petite expression de Charleville, toi.
3: Bah, alors, expression, il n'y en a plus trop. Je vous l'ai dit tout à l'heure, mougne ton eau, j'ai tété, c'est mange ton assiette et tais-toi. Mais il y a un mot qu'on adore dans les Ardennes, c'est les douilles.
0: Les douilles.
3: Ah,
0: les...
3: j'adore.
2: Non, c'est pas
3: les bouliches. C'est mais c'est une partie du corps.
0: Oui, parce que j'ai quand même mimé Maureen, du coup, ouais.
3: Non, c'est une partie du corps, c'est les doigts de pied.
0: Ah
3: voilà.
0: Oui.
3: Genre, j'ai froid aux douilles.
2: Les orteils.
3: Ouais.
0: Ah oui. J'adore. Et comment on dit les.
3: Les couilles. And it goes...

0: Dimitri du Standard sera là pour son 10 mois pack, c'est pas vrai. La petite info où tu l'avais pas vu venir, tu repars avec, tu dis mais c'est pas vrai. Et ben c'est tout de suite, c'est sur Fun Radio, bougez pas les copains.
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0: Bixou est tombé sur une vidéo. En fait, c'est une espèce de trend entre potes qui se font un Google Form. Ils se posent des questions, genre qui est le plus parmi nous le plus susceptible, je sais pas, de mourir en premier dans un film d'horreur.
1: Ouais, peu de suspense, j'ai l'impression là.
0: Pour nous trois.
1: Ouais.
0: A priori, je pense que c'est toi, Lul.
2: C'est Lul.
1: Voilà.
0: Et si j'allais voir cette cave? On a besoin de vous, pourquoi? Il faut que vous tranchiez sur ce type de questions pour nous. 01 42 48 5000. L'appel est 100% gratuit. Vous repartez avec du cadeau. Vous devez définir à chaque fois qui de Maureen, Lul ou moi est le plus à même, qui est le plus, qui est la plus. C'est Bixou qui vous posera les questions. On se fera ça dans le prochain quart d'heure. Mais pour l'instant, Dimitri est là.
3: Dim, dim, dim, dim, dim, dim, dim. Dis-moi pas que c'est pas vrai.
0: Dimitri, on l'aime beaucoup. C'est notre standardiste.
2: Voilà. Oui.
0: Mais oui. Pas que. C'est notre. En fait, c'est notre humain de compagnie.
1: Oui, je suis d'accord.
0: Tu vois?
1: Tu sais que l'après-midi, il reste avec moi. Des fois, il me demande des caresses et tout.
0: Non, mais il y a un truc de Dim. Tu vois, parfois, on est là, on se dit, viens, on va à la boulangerie, on va chercher un sandwich. Et là, il fait, tu sais que boulangerie, d'ailleurs, c'est un mot qui calme. Ah, oui. D'ailleurs, au départ, est né à Milan.
1: Okay,
0: en fait, en 1783, parce que c'était Ernesto Boulangeri. Et t'as toujours ces petites infos qu'on n'avait pas.
1: Oui.
0: Et moi, j'ai pas envie qu'il n'y ait que nous qui en profitons.
1: Bien sûr.
0: Faisons profiter les auditeurs de Fun Radio.
4: Eh ben allez, on en profite ensemble. Alors aujourd'hui, on va faire simple. Hein, vous êtes assez nombreux, donc on lève bien la main. On dit moi d'abord pour répondre. Ok.
2: Ok. Ouais,
4: on fait ça
2: de manière
4: organisée. Attends la question quand même. Alors bon, je vais vous parler de. J'ai une petite info sur le cinéma, mais on va la garder pour la fin parce qu'elle est bien celle-là. D'abord, je suppose
0: les autres sont à chier.
2: Les autres sont nuls.
0: Je vais commencer par les merdiques et garde la celle de cool. Elle est à la fin.
4: C'est que c'est la plus intéressante. Par contre, je me suis posé une question cette semaine, vraiment une vraie question. Et j'ai remarqué que les musiques qu'on écoutait maintenant, elles étaient beaucoup plus courtes qu'à l'époque quand on achetait les CD, etc.
2: Ah, c'est vrai.
4: Mais
2: c'est
4: oui,
2: vrai.
4: Est-ce que vous savez pourquoi?
1: Est-ce que c'est pas justement pour mieux les intégrer sur les réseaux sociaux ou les trucs comme ça, genre en story, pour que ça passe une minute?
4: Ouais, il y a un petit peu de ça, mais c'est pas exactement la bonne réponse.
0: Parce que les studios, ça coûte cher, donc...
4: Oh, je pense que ça en fait partie, mais c'est pas non plus la réponse que j'attends. Non, la vraie réponse, c'est tout simplement... Maintenant, on écoute les musiques en streaming. Et plus vous faites de stream, plus ça vous rapporte d'argent. Le fait d'avoir une musique courte, elle va être écoutée plusieurs fois d'affilée. Tout simplement. Et c'est la petite technique qui a été trouvée par les artistes, les maisons de disques, tout ça, pour faire entrer les têtes.
0: Rares sont les morceaux, d'ailleurs, en vrai, c'est vrai. Quand ça arrive sur Fun Radio, maintenant, on est presque très étonné, même pendant l'émission, de voir des titres de 3 minutes, 30, 4 minutes. C'est très, très rare, les gars.
1: On a passé un de 1 minute 58. Vous vous souvenez, le remix de La Foule?
2: Ah oui.
0: Ah, de.
1: Ouais, vraiment. Binette. Edith Piaf, elle arrive, elle fait coucou et elle se barre.
0: C'était Trena Kriya, ouais, qui avait fait une 58. Oui.
2: C'est court.
1: C'est très court. Je fais pareil.
4: je vais vous parler d'un hashtag, le hashtag Hidden Gems. Hidden Gems, donc James, G-E-M-S, hein, comme les diamants finalement. Est-ce que vous savez?
0: Ah, d'accord.
4: Oui.
0: Ouais, comme le prénom.
4: Non, justement.
0: Il ne sait pas écrire le prénom de James.
4: Non, c'est pour ça. Et donc, d'après vous, c'est quoi ce hashtag qui est très populaire
0: Alors,
4: sur les réseaux?
0: Du coup, tu dis Hidden, est-ce que c'est H-I-D-E-N?
4: Ouais, c'est
0: Hidden,
4: ça.
2: Caché.
4: Hidden,
0: ouais, caché.
2: Est-ce que c'est une chasse au trésor?
4: Non, rien à voir.
1: Est-ce que c'est par rapport aux cases du Louvre, on essaye de retrouver les bijoux?
4: Non, non plus.
0: Est-ce
4: non.
0: que c'est le vrai nom de Xavier Dupont de Ligonnès?
4: Non, dans l'intimité, il a un autre surnom, mais ça, c'est pareil. C'est
0: d'accord,
4: rien à voir.
2: Est-ce que ça lié à un jeu vidéo?
4: Non, alors on est ni sur des vrais bijoux au sens premier du terme, ni non rien à voir. On est plutôt sur de la géographie.
0: Je l'ai pas.
4: Vous l'avez pas?
2: Non.
1: C'est des îles cachées, des endroits un peu isolés.
4: Ouais, c'est un petit peu ça. En fait, c'est une tendance, c'est-à-dire qu'on aime sortir des sentiers battus, on aime aller voir des lieux qui ne sont pas populaires sur Instagram.
2: Ah.
4: C'est
2: ah.
4: la grosse tendance voyage de l'année. Ça, Hidden Gems.
2: Ah ouais, bah.
0: Ça, j'adore. C'est ces gens qui te disent non, mais nous c'est hyper intimiste.
1: Ouais, c'est ce que j'ai fait lors de mes dernières vacances. Je suis parti à Rome.
0: Non, mais c'est vrai que c'est bien. Mais le problème, c'est qu'après, qu'est-ce qui se passe? Ces endroits tuent les posts sur les réseaux.
2: Oui, et tout le monde y va.
0: Et par définition, après, ça devient
4: populaire.
0: Des trucs touristiques. Ouais.
4: Exactement. La petite dernière, la fameuse. Il y a quelque chose qui pourra arriver très prochainement dans les cinémas.
0: Ouais.
4: Qu'est-ce que c'est d'après?
2: Les lits.
4: Non, ça existe déjà un petit peu, ça, dans certains cinémas.
0: Attends, quand tu parles dans les salles de cinéma.
4: Dans les salles de cinéma, exactement.
1: Mais un truc à la projection ou un truc pour le confort?
4: Avant la projection. Tu sais, quand tu passes à la petite boutique.
0: Des coussins.
2: Des frites.
4: On n'est pas sur les frites, c'est mon rêve, hein, mais c'est pas les frites.
0: Ah, c'est alimentaire?
4: Ouais.
2: Des pizzas?
4: Non.
0: Calme-toi,
1: des kebabs?
4: Non, c'est une amélioration d'un produit qu'on trouve déjà dans les cinémas.
0: Ah, c'est des pop-corns?
4: Ouais.
0: Mais bon.
4: Mais. Ouais, exactement. C'est ça, c'est les pop-corns gourmets. Alors, on va avoir des goûts du style pop-corn à la truffe, pop-corn.
2: Quoi?
4: Pop-corn, pardon.
1: Pop-corn. Attends, oh, c'est pop-corn, c'est une catégorie bizarre, ça.
4: Non, pop-corn à la
0: truffe. Pop-corn jumbo. Pop-corn truffe.
4: Tu rigoles, mais on n'en est pas loin. Il y a truffe, il y a caramel premium, goût matcha. Matcha. Ah, non, mais non,
0: le matcha, je vais vous dire un truc.
2: Non, attention, tu vas sur un terrain glissant.
1: Bah, c'est du gazon liquide.
2: Bah mais oui. Pas du tout.
0: Mais c'est quoi? Mais soyez des tortues, en fait. Mais oui. Allez au Galapagos.
2: Bien sûr.
0: Manger de l'herbe. Allez pas chez Starbucks.
2: Tu bois bien du thé. C'est juste que là, c'est la couleur qui te perturbe. Il est pas transparent.
1: Non,
2: il est vert.
1: La consistance aussi.
2: C'est oui, parce que c'est de la poudre. C'est du thé, mais en poudre.
0: Ah, ah. Bon, excuse-moi, Dimitri.
4: Mais non, mais il y a pas de mal. Mais surtout,
0: il y a pas de mal.
4: Je vous en prie.
0: Il est trop poli.
4: C'est surtout le prix, moi, qui me fait mal, hein, parce qu'ils annoncent entre 40 à 50 euros le saut de popcorn, parce que va même y avoir des goûts caviar. Donc si on va être sur vraiment des produits un peu luxe.
2: Excuse-moi, mais popcorn de luxe, c'est juste des popcorn au caramel.
1: Ça reste du maïs, quoi.
0: Oui, bah moi, ce que je veux, c'est qu'il y ait comme aux États-Unis, là, le de beurre dégueulasse.
1: Ah, ah, voilà. Il l'appelle comme ça, d'ailleurs, je crois.
0: Oui, oui, le de beurre. Ils l'ont même élu président, mec, pour te dire. Merci beaucoup, Dim.

0: on accueille avec nous Fabien. Fabien, il a 38 ans. Direction vers chez moi, c'est à Malocène, c'est dans les Alpes-Maritimes. Salut mon Fabien.
1: Et salut la suite.
2: Salut Fabien.
0: Ça va au top. Fabien, ce matin, on a envie de t'offrir un petit cadeau. Est-ce que tu connais bien l'équipe ou un petit peu? Tu nous écoutes régulièrement de temps en temps? Comment ça se passe?
1: Un tout petit peu, c'est très rare. Mais j'écoute quand même le soir plutôt quand je rentre à la maison.
0: C'est vrai. Ok. Eh ben j'aime bien l'idée parce que comme ça, tu vas pouvoir découvrir l'équipe. On a Maureen qui est là.
3: Bonjour.
0: On a Gull.
4: Salut Fabien.
0: Et moi c'est Mika. Bixou va te poser des questions à toi qui, comme ça, premier feeling, tu vois, un peu juste en nous entendant un petit peu comme ça, tu vas pouvoir essayer de te faire une petite idée de qui est le plus ou qui est la plus. Tiens, on commence avec la première question, ma Bixou.
3: Qui de Maureen, Lul ou Mika est le plus susceptible de faire une garde à vue?
0: À ton avis, tu ne connais pas beaucoup, mais comme ça, de prime abord.
1: Maureen.
3: J'adorerais, c'est mon rêve. J'aimerais faire une garde à vue.
0: Je suis d'accord avec toi.
4: On a le même rêve avec Maureen. On veut faire ça une fois dans notre vie, mais sans problème.
3: J'ai pas envie
4: après
3: de mourir bête, en fait.
0: Mais non, mais le faites pas. Ça n'a aucun sens. Ça veut dire que vous feriez un délire.
3: Mais non, mais un truc nul, genre exhibitionnisme.
0: D'accord.
4: Non, mais pas tout de suite, Maureen. Remets le pantalon.
0: Bah, je sais pas, je me baladais sur les chats. Tu as vu comme il fait chaud ou quoi, là?
3: Non, mais je veux dire, on va tuer personne, quoi. C'est pas le.
4: Non, mais en fait. Je pense, Maureen, on a le même souci, c'est qu'on adorerait le faire pour la science, mais flemme d'avoir des problèmes après.
3: Oui, voilà, je veux pas de casier non plus.
0: Ok, Fabien, jusque-là, c'est pas mauvais. Une deuxième petite question, ma Bixou.
3: Lequel d'entre eux perdrait un combat contre une personne âgée?
0: Ah, un petit vieux. Une petite vieille. Hein.
4: Oui.
3: Ah, ouais, si.
4: Bah, l'âge faisant que t'es aussi âgé maintenant, donc.
3: Oui, déjà. Oui, et puis.
0: T'as quel âge? Fabien, t'as quel âge, toi?
1: 38 ans.
3: Mais il est jeune, Fabien.
0: Moi, j'ai 41 ans, ils sont en train de dire que je suis un vieux. Donc là, vous êtes en train de dire à Fabien qu'il arrive.
4: Oui, Fabien, encore 2 ans.
3: Ouais. Ah ouais. Il est encore jeune, Fab.
1: Je vieillis bien, moi, apparemment.
3: En plus, voilà. Alors que toi.
4: Alors que Mika, il attrape un rhume le 26 mai sous canicule. Donc,
0: Oui, j'ai trop mis la clim. J'avais pas nettoyé la clim de ma voiture depuis 4 ans. On m'a dit qu'il fallait le faire tous les ans.
4: Ah oui.
0: Donc, je pense que je respire du plomb, en fait. Et mes gosses aussi, par la même occasion. Une autre petite question.
3: Qui de trois est le plus susceptible de finir en hôpital psychiatrique?
0: Ah. Soit Maureen, soit Lul, soit moi.
1: Jules.
0: Lul?
1: Pas Lul.
0: C'est grand, il a dit Jules.
1: Ouais,
4: ça va, Lul, il s'est moyennement touché.
0: Oui, toi, tu es déjà un peu à moitié.
4: Oui, mais c'est ok, hein, c'est censé nous soigner.
3: Ouais.
0: Ah.
3: Oui.
0: Ah, mais attention, il n'y a
3: pas de.
0: Il
3: n'y a pas de mal.
4: Bah non.
0: Ça va les deux là. Oui. Ils veulent faire d'abord la garde à vue et après l'hôpital psychiatrique.
4: Ceci explique cela.
0: Une petite dernière, ma Bixou, est-ce que t'en as une?
3: Ouais. À qui tu confierais tes gosses?
1: À toi.
3: Ah, à Bixou. Ouais, mais je suis pas dans le jeu donc.
0: Non, mais si, honnêtement, même moi, mes gosses, je les confierais plus à Bixou qu'à moi.
3: Tu vois
0: ce que je veux dire?
3: Ah, ouais, de ouf.
4: Clairement, elle est rassurante.
0: Oui, t'es une bonne nounou.
1: Ça se sent dans sa voix en fait.
0: Ah, je suis d'accord avec toi.
3: Ok, bah je change de métier du coup.
0: Ouais, reste là, surtout pas. Fabien, tu repars ce matin, on file quoi? Tiens, batterie de chargeur portable, c'est plutôt cool.
4: Ah, c'est vachement bien.
1: Allez.
4: Ça, pour sauver ta batterie cet été avec le soleil, là, ça fond hyper vite la batterie.
3: À la plage.
1: Oh, ouais, en plus, il fait très chaud là. En
4: exactement.
0: Et eh ben écoute, pas de problème, Steve Jobs, c'est noté. Pour la
3: mais non, mais c'est vrai. Non, mais
0: t'as raison.
3: Nice.
0: Oui, bah oui. Fabien, on t'embrasse, passe une belle journée. Des bisous, mon pote.
3: Bisous, Fab.
0: Et la playlist qui arrive, le son Sunset Ibiza. Coucher de soleil, on écoute quoi? La réponse, c'est tout de suite sur Fun Radio.
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8: Et le Larousse a ajouté 150 mots et expressions dans sa nouvelle édition du dictionnaire qui va sortir le 20 mai. Parmi les mots rajoutés, il y a notamment le mot « boomer ». Et ça tombe bien parce que globalement, ce sont les seuls qui vont l'acheter.
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0: sais même plus ce que c'est la playlist, je sais même plus ce que j'ai pris. Ah si, pardon, Sunset Ibiza.
1: Bah oui.
0: Fin de journée, 19h30, 20h, tu pues encore l'eau de mer, ouais. T'as les cheveux qui est plein de sel, tu sais que tu vas aller te doucher, et après tu vas aller t'ambiancer en soirée. Okay. Là, c'est là. Bon, après, attention, ça marche partout, à Cherbourg, ouais. Là, on part en mode Ibiza parce qu'on a envie de rêver un peu. Mais voilà. Quel son on a envie d'écouter à ce moment-là? Lul.
2: Un son que j'adore, James Hype Ferrari.
0: Ah oui.

0: il a trouvé un nouveau bouton sur son logiciel.
1: Ça a été super ce titre.
2: Le James Hype Ferrari. Il marche très très bien, j'avoue. J'ai envie de kiffer un petit cocktail. L'abus d'alcool est dangereux pour la santé, c'est à consommer avec modération.
0: Ça peut être un mocktail.
2: Ça peut être un mocktail.
0: Ah oui.
2: Mais après, comme dirait une certaine philosophe du nom de Maureen, vous voulez pas à partir de maintenant, c'est l'apéro tous les jours pour l'émission.
1: On se fait l'apéro. Mais ça veut pas dire alcool, hein. Ça veut dire saucisson et tourtelle, par exemple.
0: Non mais attendez, par contre, on peut lancer un vrai truc. Si vous faites un truc, vous, localement, genre vous faites une boisson
1: vous
0: et
1: faites
0: tout,
1: des produits locaux.
0: Vous voulez nous en envoyer, on vous fait la pub tous les jours. Ah,
1: c'est ouf.
0: C'est une option envisageable. Hein.
2: Ah oui, carrément. D'accord. Donc on...
1: Et on teste en direct, ce serait.
0: Mais attention, si c'est pas bon, on le lit. Mais on ne dira jamais.
2: Ah. Ah oui, non. Si, le deal, il est bon.
1: Oui.
2: On fait la pub sur Finlande que si on valide votre saucisson.
0: Voilà.
1: Mais c'est pas. Ouais. Pas qui dit saucisson. Hein,
3: oui, bonjour, cool, c'est Patrick. Je vais faire goûter mon saucisson.
2: Oui, on sait, Patrick.
3: Oui.
1: Allez, un la prémisse.
2: Lul, c'est quoi ton son?
3: Bah, je vais le faire, connard.
1: Mais si, Mika, il fait chaud, mais quand même. Oh là,
2: c'est génial.
1: Mais
2: c'est
1: quelle nouille.
2: Je voulais dire Maureen. En fait, j'ai vu écrit Lul Ferrari en dessous, mais bon, Maureen.
1: Moi, on est rooftop cocktail. Déjà, bourrasque comme toi, là, et c'est Rivo Disco Shop.
2: Calmez-vous, je t'en supplie. Je dis juste que j'ai mis la clim et que j'ai la crève. Je suis pas bourrasque.
1: Ouais.
2: Ça va pas ou quoi?
1: C'est le remix de You and Me de Rivo. Et vous voyez là, il y a le soleil qui se couche un peu. Tu sais que ça va être une bonne soirée, ça sent le Monoï.
0: Ouais, c'est bien ça.
2: Ça pue le Monoï.
0: Ouais, t'es un peu collé à ta serviette.
2: Là, tu rentres, premier truc que tu fais, tu baisses ton froc pour voir la marque de bronzage, le cul.
1: J'ai cru que t'allais dire pour enlever le sable.
2: Oui, aussi.
0: Ah oui, c'est important,
2: ah,
0: ça gratte.
2: J'ai d'eau. À la japonaise.
0: Oui. Ah, le bidet, là, c'est pas mal.
2: Ouais. Ou à la marocaine, il y a deux écoles. Moi, j'avoue que c'est New and Joke, Who Loves the Sun. Ça, c'est coucher de soleil.
0: Oh, mais toi, tu te caresses tellement le torse. Là.
1: C'est clair, c'est poil là.
2: Mais oui. Ouf. Bon oeil là.
0: Mais bien sûr.
1: Et tu sais, il suce le.
2: Attention, je suce quoi. Attention.
1: Le citron, tu l'as de coca.
0: Ah, ouais, je t'imagine.
1: La tranche de citron.
0: Je t'imagine devant ton miroir. C'est quand même marrant, ça fait 8 heures que je pointe.
2: C'est vrai, vous êtes en train de raconter mon futur vendredi soir.
0: Bah oui.
2: Voilà, c'est ce qui va se passer. Direction le Tarn-et-Garonne. Un gars a commandé, c'était ce vendredi-là, il a reçu un colis Amazon. À votre avis, qu'est-ce qui a bien pu se passer avec ce colis Amazon pour qu'on en parle ce matin?
0: Bon, je me doute que c'était pas ce qu'il avait commandé.
1: Oui, il y avait une grosse bébête, genre.
2: Bravo.
0: C'était Maureen. Quoi, une araignée?
2: Non.
1: Un scorpion?
2: Non.
0: Un serpent?
2: Oui. Les gars, le colis était fermé, ok
0: ouais.
2: On parle pas, c'est ce qu'il dit. En fait, il rénove une maison, ce monsieur, et il s'est dit, ok, jusque-là, on a toujours des petites bébêtes qui traînent dans le jardin et tout. S'il y avait eu un colis endommagé et que la bête s'était glissée dedans, à limite,
0: oui.
2: Bon.
0: Oui.
2: Là, il dit, le truc était vraiment fermé. De la main à la main au livreur, et les gars, en fait, il a ouvert vous voyez, ces enveloppes Amazon un peu plates,
0: oui.
2: Là.
0: Ouais.
2: Et en fait, il avait commandé des écouteurs sans fil. Filaire.
0: Ok.
2: Il met la main dedans, les gars.
0: En fait, j'imagine mettre le serpent dans l'oreille et dire c'est mal foutu ce truc.
2: Non, je peux du tout, j'entends pas fun radio. En fait, il sent ce fameux fil, mais il bouge. Donc, un fil qui bouge, a priori, c'est pas normal.
0: Ouais.
2: Donc, il a fait ça, il a regardé, et là, il y a une couleuvre qui est sortie.
1: Oh,
2: et alors,
1: wow.
2: Le gars s'est marré, et il a montré à sa femme, je trouve ça génial en fait. Oh, regarde! Sa femme a hurlé, s'est barré de la maison, etc. Et donc, voilà. Bon, c'est pas méchant les couleuvres.
0: Mais non, mais bon, c'est chiant.

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comme le dirait Maria Carré, it's time. Effectivement, welcome on board, tout le monde est bienvenu à 16h. Je m'appelle Olive, on est parti ensemble, vous vous en doutez, jusqu'à 19h avec de bonnes choses, notamment du bon son pour passer un bon moment et pour commencer l'émission. Je vous propose de retrouver cette bombe de Henri PFR, The Night Belongs to Lovers.

0: rappelle un petit peu le son de Daddy DJ, hein, pour ceux qui étaient là dans la fin des années 90. Limon, pas besoin de ton number cet après-midi dans l'émission sur Fun Radio. Par contre, pour la suite, on a besoin de vos oreilles pour apprécier le son du remixeur français Sounds of Legends. C'est en préparation. Vous l'aurez compris, Game Started, ça arrive juste après la pause sur Fun, à tout de suite.
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0: embarquer de danse avec les stars, ils ont décidé de nous faire découvrir leur nouvelle passion à tous les deux. Le golf, effectivement, c'est un petit peu ce à quoi ils jouent dans le clip officiel de ce nouveau son qu'on adore déjà, qu'on risque d'entendre encore pour les semaines et les mois à venir. Une belle collab, j'ai envie de dire. Hein. Jungoli et Emma, de retour sur Fun Radio, tous les deux en duo pour ce morceau exceptionnel que moi, perso, j'adore. C'était juste un peu. Il y a un autre duo que j'adore, c'est celui de Ugel et Solto. Ils ont resamplé le son de Nina Sky et ça s'appelle Jamaican. Bam bam, ça arrive juste après ça, à tout de suite.
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1: Si vous arrivez tout juste, j'ai envie de dire, faites comme chez vous. Entrez, c'est parti pour la suite de l'émission tout pile 17h à La Réunion. Et tout de suite, maintenant, avant de vous offrir vos séances ciné, je vous offre une session de 40 minutes de son dance music en non-stop avec Molly dans le quart d'heure et le duo Justice et Angel maintenant. What You Want sur Fun Radio.

0: tout.
1: J'adore cette collab entre Fisher et Tons and Lies. C'était Favor sur Fun Radio. 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Je dis à tous bonne chance. Nous aussi, on t'aime, Mathilda. C'est son single qui cartonne en ce moment chez nous. Ça s'appelle I Love You. Et si vous le connaissez pas, bah, je vous le fais découvrir juste après ça.
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1: C'est le meilleur moment de la journée, hein. Bienvenue en ce début de soirée sur Fun Radio. Il est tout pile 18h chez nous. J'espère que tout se passe bien pour vous, que vous avez passé une excellente journée. En tout cas, on va l'entamer en beauté cette soirée avec du bon son en préparation. Il y a Bébé Rexha dans le quart d'heure et puis Afrojack maintenant et Awake Tonight sur Fun.

0: après Henri PFR, l'un de nos DJ préférés, c'est Sons of Legend qui arrive. Et il reprend l'exceptionnel San Francisco. Ça arrive juste après la pause sur Fun Radio.
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0: morceau est disponible depuis le 17 mai, très exactement. Et c'est une pure pépite, une collab exceptionnelle dont on vous avait parlé il y a quelques temps déjà sur Fun Radio, qu'on attendait avec impatience. Martin Garrix et Ed Sheeran, rien que ça. C'était Repeat It sur Fun Radio. Allez, pour la suite, on va revenir avec notre chouchou français au Fun Back. Ça, c'est le morceau que vous avez découvert à sa sortie sur Fun Radio, ça s'appelle Miles Away. Et ça arrive forcément juste après la pause. Alors, à tout de suite.
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Matway, Is It Love sur Fun Radio pour terminer l'émission de ce mercredi 27 mai. Vous le savez, hein, on va revenir demain. Demain, on sera là entre 16h et 19h. On vous chopera à la sortie des bahuts, à la sortie du boulot. On va se faire un petit peu de radio ensemble et avec grand plaisir. En attendant, on va se quitter avec une bombe et un très bon duo entre Sabrina Carpenter et Madonna. C'est Bring Your Love sur Fun Radio.

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3: 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C'est dans l'Essonne. Apparemment, il a dévalisé tout le magasin. Le préjudice est estimé à 8,14€.
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